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1: Bonjour et soyez les bienvenus à l'écoute du petit journal de ce jeudi 18 juin 2026, préparé et présenté par Marie-Andine Vidal selon les sources des agences de presse slovaques. Voici les titres.
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1: Le gouvernement sollicite un vote de confiance. Fico et Zelensky se réunissent avant la réunion du Conseil européen. Première rencontre entre Robert Fico et Peter Maguiar. Le gouvernement a approuvé mercredi, lors de sa séance, une motion de confiance adressée au Conseil national de la République slovaque en réponse à la décision de la Cour constitutionnelle. Cette information a été annoncée lors d'un point presse par le chef du gouvernement Robert Fico, qui a précisé qu'une session extraordinaire du Parlement devrait se tenir ce jeudi 18 juin. Le gouvernement est tenu de solliciter un vote de confiance auprès des membres du Conseil national slovaque dès lors qu'il est constaté que le plafond de la dette fixé par la loi constitutionnelle a été dépassé. Cette obligation découle de l'interprétation de la loi sur la responsabilité budgétaire par la Cour constitutionnelle. Bien que le sommet de l'Union européenne débute jeudi après-midi, le Premier ministre souhaite assister à cette session et présenter la motion en personne. Lors de son déplacement ce jeudi pour la réunion du Conseil européen, le Premier ministre Robert Fico rencontrera le président ukrainien Volodymyr Zelensky, pour lequel il ne voit aucune raison de ne pas soutenir les conclusions du sommet concernant l'Ukraine. En revanche, il a réaffirmé que la Slovaquie ne fournira ni armes ni aide financière à ses voisins de l'Est. Au Conseil européen, le Premier ministre slovaque souhaite proposer l'établissement d'une ligne de communication directe entre la Russie et l'Ukraine, soulignant que si l'Ukraine n'a pas de perspective d'avenir après la fin de la guerre, nous pourrions assister à une forte expansion du crime organisé. Un autre événement attendu lors de ce Conseil européen est la première rencontre entre Peter Maguiar et Robert Fico. Peter Maguiar est réputé pour être un négociateur coriace, il reste à voir comment il mettra cette qualité à profit lors de son entretien avec le Premier ministre slovaque. Or, Peter Maguiar a récemment attisé les tensions à plusieurs reprises. Ses propos récents selon lesquels la Hongrie est le seul pays au monde à avoir une frontière avec elle-même ont suscité une vague de critiques politiques en Slovaquie qu'il a apparemment prise à la légère. Robert Fico et Peter Maguiar devront encore se rencontrer la semaine prochaine à Budapest où la Hongrie cédera la présidence du V4 à la Slovaquie. Une réunion conjointe des représentants des académies des sciences et des pays du groupe du Visegrad a débuté le mercredi après-midi au centre de congrès de l'Académie slovaque des sciences à Smolenice. Des discussions communes ont porté sur l'importance sociétale des académies et leur rôle dans la société, même au-delà de la recherche fondamentale qui constitue leur mission première. La question de la désinformation fut également abordée. Quel est le rôle des académies dans la lutte difficile contre ce phénomène qui sévit actuellement dans la société ? La sécurité dans la recherche est également un sujet d'actualité. Non seulement la sécurité physique, mais surtout la sécurité en termes de modalités et plus particulièrement des partenaires de coopération. Cela est lié au double usage, c'est un sujet crucial en Europe car des fonds importants sont alloués au budget de défense européen. Les académies des sciences des pays du groupe de Visegrad entretiennent des contacts très étroits. Ces réunions ont lieu régulièrement et sont toujours organisées par l'une des académies.
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1: Un citoyen serbe accusé dans une affaire de perception indue d'aide liée à la pandémie de Covid de 2020 a été extradé de Podgorica sur décision du ministère de la Justice du Monténégro vers la Slovaquie en août 2024. Selon le présidium de la police, le tribunal pénal spécialisé de Pezinok a émis un mandat d'arrêt international contre l'homme soupçonné du crime de fraude aux subventions, du crime de blanchiment d'argent et du crime de falsification et d'altération d'un document public, d'un sceau officiel, d'un emblème officiel et d'une marque officielle. Après son arrivée en Slovaquie, l'accusé a été présenté à un juge du tribunal pénal spécialisé de Pezinok qui a décidé de le placer en détention provisoire. Dans l'affaire, un autre accusé, slovaque cette fois-ci, mais qui fut également extradé depuis le Monténégro en 2025, est aussi en détention provisoire. Il était connu qu'il achetait des yachts de luxe avec l'argent des aides liées à la pandémie. En effet, Robert B. était alors en train d'acquérir son troisième yacht de luxe, estimé à près de 600 000 euros dans la ville côtière de Tivat, mais un agent de police infiltré comme concessionnaire de yacht local a pu permettre son arrestation. Le suspect slovaque gérait également une société de location de voitures de luxe à Dubaï. Sa flotte comprenait des marques prestigieuses et a bénéficié du soutien du rappeur Patrick Wrzebowski, alias Rytmus, et de la personnalité des réseaux sociaux et de la presse à scandale Susanna Plachkova, pour promouvoir leur entreprise de location à Dubaï. Le 17 juin, selon le parquet régional, 7 autres personnes de nationalité slovaque sont poursuivies dans cette affaire pour fraude aux subventions commises par complicité et blanchiment d'argent. Les faits reprochés se seraient déroulés entre juin 2020 et août 2021 et les dommages s'élèveraient à plus de 13 millions d'euros.
2: 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Merci d'avoir choisi notre antenne. Toute l'équipe l'apprécie tout particulièrement. Radoslava l'illustration musicale, Romana Gérant à merveille le côté technique et informatique, et moi Susanna qui coopère désormais comme externe et a la possibilité de vous proposer de temps en temps quelques enregistrements. Dobrý večer, dobrý deň. Nous consacrons une partie de notre magazine à Madame Elena Minarovičová, personnalité marquante de la numismatique slovaque qui fête ces jours-ci un anniversaire important. J'ai fait mes études au lycée Metodova et mes deux filles y ont également passé le baccalauréat. Tout récemment, j'y ai assisté à une présentation littéraire très agréable et enrichissante. Je vous dirai seulement que l'île Maurice y sera évoquée et que vous entendrez, à mon grand plaisir, plusieurs interventions en français. Voilà.
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2: Rendons-nous au lycée Metodova où Madame Laurence Boyer a présenté son mari et son œuvre littéraire. Pour commencer, je vous ferai part de deux impressions sur la présentation que je qualifierai d'excellente. Si vous pouvez brièvement vous présenter, depuis quand êtes-vous à Bratislava et quelle est votre impression de cette présentation?
3: Oui, bonjour. Donc, je m'appelle Julien. Je suis professeur de français au lycée Metodova depuis 5 ans maintenant. Donc, cette présentation était une découverte intéressante, que ce soit en termes culturels, sur l'origine du poète, sur l'île Maurice, également sur son travail. Et avec mes collègues, je pense qu'on a pu observer que ça serait probablement utile dans notre travail et aussi pour nous personnellement. Comme je l'ai dit à la présentatrice, j'ai très très envie de finir de lire la nouvelle qu'elle nous a présentée. Donc c'était une très bonne présentation, très intéressante.
2: Merci beaucoup. Est-ce que vous avez souvent l'occasion de participer, d'être présent à des présentations comme ça?
3: Ça m'arrive, oui, assez peu. Généralement organisé par l'Institut français, dans laquelle on amène nos élèves souvent, donc une fois par an au moins, lors de la journée de la poésie, ou je sais plus comment ça s'appelle, mais donc on voit quelques poètes, quelques artistes, alors souvent français, non francophones, mais français qui viennent présenter justement leurs œuvres, les lire à voix haute également et en parler aux élèves. Mais c'est vrai que c'est assez rare.
2: Vous parlez des élèves, je ne peux pas m'empêcher de vous demander comment sont les étudiants slovaques.
3: Slovaques, je ne sais pas, mais de Metodova, je peux dire, de très bons élèves, honnêtement. Je ne sais pas quoi vous dire, vraiment très forts, très intelligents, qui ont envie de développer leur esprit critique, qui ont envie de découvrir, d'apprendre, qui ont envie de parler de choses, pas que des matières scolaires, de s'ouvrir, de réfléchir. Donc c'est une de mes meilleures expériences en tant que professeur.
2: comment avez-vous aimé cette présentation? Qu'est-ce que vous avez apprécié?
4: Voilà, moi j'ai beaucoup apprécié, surtout la franchise de l'auteur et son attitude envers les enfants. Moi, je sens qu'il était vraiment capable de les accompagner dans l'écriture et à les inciter à écrire. Il est resté vraiment très, très humble par rapport aux enfants. Donc, cette déclaration de cet amour pour l'écriture et voilà, donc cet amour pour l'autre. Alors, c'est ça ce que j'ai apprécié.
2: Madame Laurence Boyer, vous avez fait une belle promotion de la création littéraire de votre mari pour les pédagogues du lycée bilingue Metodova. Pouvez-vous brièvement le présenter aux auditeurs de Radio Slovaquie Internationale?
5: Oui, alors donc en fait, il s'appelle Vinod Raghunandan. Il est mauricien. Ses ancêtres viennent de l'Inde. Ses ancêtres sont venus travailler dans les champs de canne à sucre, hein, voilà. Et puis, lui, il a grandi, il a aimé la poésie dès son enfance. Il a été influencé par tout ce qu'il a lu de la littérature française. Et il s'est mis à écrire adolescent de la poésie. Alors bon, c'était pas extrêmement bonne qualité en tant que poésie, mais après, jeune adulte, à partir de 18-20 ans, il a écrit de la poésie. Ça n'a pas été édité tout de suite, ça a pris du temps. Il a été édité par une maison d'édition mauricienne, la Maison des Mécènes, et donc il a continué à écrire de la poésie, très influencé par son pays, par l'île, la mer qui entoure l'île Maurice, etc., par les traditions de son pays. Mais il a aussi écrit un recueil de poésie qu'il nomme « Érotique ». Et quand il parle de ce recueil de poésie, il explique que les Mauriciens sont très bigots et que c'était un coup de poing là qu'il faisait. Et ce recueil érotique est vraiment beau. Enfin, ça n'a rien à voir avec la pornographie, si je puis dire. Enfin, c'est vraiment très, très beau et ça évoque des choses à la fois pour les hommes et pour les femmes. Voilà. Et puis après, il s'est mis à écrire des nouvelles. Et toutes ces nouvelles sont très imprégnées par la culture mauricienne, par tout ce qu'il a appris des tantes et des grands-mères de sa famille sur les histoires qu'on se raconte, etc. Ça l'a inspiré pour écrire ces histoires à lui qu'il a inventées, mais qui sont très imprégnées par ce pays de l'île Maurice, qu'il aime beaucoup. Voilà. Donc on a habité en France, à Paris, aussi un petit peu à l'île Maurice, mais même en France, il était toujours imprégné par son pays d'origine. Je crois que c'est important pour toutes les personnes qui ont quitté leur pays de toujours garder en mémoire d'où ils viennent et comment ils sont imprégnés par la culture transmise par leurs parents.
2: Ceux qui ont été présents à votre présentation de la création de votre mari ont beaucoup apprécié votre ouverture. Tout le monde a trouvé votre présentation comme une grande découverte. Mm-hmm. Moi, ce que j'ai apprécié, ce que j'ai vu et entendu votre mari lui-même et aussi votre fille, qui présente les œuvres de son père. Mm-hmm. Comment avez-vous conçu cette présentation pour les Slovaques?
5: Eh bien, j'ai fait en France, depuis le mois d'octobre, ce que j'appelle un tour de France, où j'organise chez des amis à moi des soirées littéraires où mon ami, un homme ou une femme, invite ses amis que je ne connais pas. Et mon idée, c'est de leur faire découvrir l'île Maurice, la poésie et la littérature mauricienne par le biais de l'écriture de Vinod. Je sais que la poésie est un genre littéraire auquel tout le monde n'est pas sensible, parfois réfractaire, et mon idée c'était de faire des lectures à voix haute pour casser cet a priori sur la poésie, parce que la poésie, elle s'entend. Soit c'est moi qui la lis aux personnes et qui m'entendent, mais c'est moi aussi, je peux me la lire à moi-même pour entendre la poésie. Donc c'est ça, c'était mon idée de transmettre ce que lui était, pour lui était important, c'était la poésie, et je trouve que c'est un genre littéraire assez extraordinaire, hein, pas facile mais extraordinaire. Hein. Voilà, et puis parler des nouvelles, c'est aussi permettre d'accéder à la culture mauricienne par de la prose, qui est plus facile d'accès, parce que il écrit très bien, sa prose est très belle, hein, mais accessible à tout le monde, tout le monde qui aime lire des romans ou des nouvelles, hein, voilà.
2: Merci.
5: Avec plaisir.
2: Comment avez-vous apprécié cette présentation, tout simplement?
6: Pour moi, c'était une très belle découverte, parce que je n'ai jamais entendu parler de ce poète. On a découvert beaucoup d'informations intéressantes sur l'île Maurice, et j'ai beaucoup apprécié surtout la poésie de ce poète, qui m'inspire beaucoup, et j'ai beaucoup sympathisé avec ses idées.
2: Donc vous lirez les œuvres de ce monsieur?
6: Sans doute, oui, je me réjouis déjà.
2: Qu'est-ce que vous enseignez au lycée, Metodova? Quel est votre nom? Depuis quand êtes-vous à Bratislava? Racontez tout ça.
7: Alors, je m'appelle Dimitri, je suis professeur de français et je suis là depuis septembre. C'est ma première année.
2: Qu'est-ce que vous avez aimé à cette présentation?
7: Alors, j'ai trop apprécié cette ouverture d'un auteur qui, on peut dire, qui a inconnu ou peut-être un méconnu. Donc c'est très bien d'avoir l'occasion justement de connaître et de découvrir de tels auteurs. Et j'aurais bien aimé aussi qu'il y ait des élèves pour bien en profiter. Et donc pourquoi pas ne pas travailler en classe et donc de l'aborder non pour le plaisir mais aussi d'un point de vue littéraire et artistique.
2: Je trouve aussi dommage que les étudiants ne soient pas présents.
7: Oui, tout à fait. Non, forcément. Hein, c'est un enrichissement immense. Et donc on a eu trop de chance d'avoir justement quelqu'un de sa famille, sa femme, et d'avoir ses côtés un peu plus personnels, pouvoir admirer sa fille aussi, lire ses œuvres.
2: Sa femme, sa fille adore sa poésie, ses nouvelles. C'est un exemple vraiment à présenter.
7: Oui, tout à fait.
2: Je ne peux pas vous épargner.
8: C'est que j'allais échapper.
2: Vous n'échapperez pas. Comment avez-vous apprécié cette présentation? Ne trouvez-vous pas dommage que les étudiants ne soient pas présents?
9: Non, ça va. Pour les étudiants, je pense qu'avec eux, il faut bien trouver le moment et un extrait précis qui colle à leur univers. Donc je pense que là, ils n'auraient pas vraiment apprécié, parce que c'est des jeunes qui ont une enfance différente de nous tous, peut-être. Et du coup, il faut trouver vraiment encore une autre manière de leur parler, de leur présenter encore d'un autre. Donc là, je pense que c'était très bien pour nous, pour les adultes.
2: Et votre impression dominante, je dirais?
9: Comme si c'était une pause poétique, littéraire, dans la vie où on a le temps pour rien, en fait. On a toujours l'impression qu'on cavale, on cavale. Et là, c'était une pause vraiment dans ce rythme de vie qui est quand même intense.
2: S'il vous plaît, est-ce que c'est vous qui êtes à l'origine de cette formidable présentation?
10: Malheureusement, non. C'est Madame Vassalova. Parce que Katka Vassalova, je peux dire, c'est déjà mon amie. Elle a travaillé chez nous comme la présidente du jury pour le bac il y a un certain temps. Donc elle a présidé pendant beaucoup, beaucoup d'années au bac de français. Elle m'a contactée avec cette proposition Madame Laurence va venir chez elle, etc. Donc on s'est mis d'accord par rapport à ce petit événement qui vient d'avoir lieu dans notre lycée. Donc c'est Katka Vassalova.
2: Mais je pense que tous les présents doivent vous remercier aussi d'avoir donné la possibilité de cette présentation.
10: Merci. En fait, je pense que c'était super intéressant pour nous tous. Parce que nous, comme les enseignants de français, qui sont toujours curieux de découvrir de nouveaux auteurs, c'est toujours une grande opportunité de voir ou surtout de faire connaissance de quelqu'un de nouveau qu'on n'a pas du tout connu et qui est francophone. Donc c'est un grand plaisir pour nous tous.
2: Donc on peut dire en conclusion, cherchez la femme ou cherchez Katarina Vassalova.
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2: RSI félicite Madame Elena Mlynarowicz numismate slovaque la plus marquante à l'occasion de son anniversaire important. Et nous vous invitons à l'écoute d'un entretien enregistré à la même occasion il y a 10 ans.
11: Ukončení štúdia klasickej archeológie na Filozofickej fakulte som pôsobila nepretržite až do odchodu do dôchodku v Slovenskom národnom múzeu.
2: Après avoir achevé mes études d'archéologie classique à la faculté des lettres, j'ai travaillé presque sans interruption au Musée national slovaque près de 40 ans. Mon bureau se trouvait au château de Bratislava tout en haut, sous le toit, où était établie la section numismatique. Le trésor y avait aussi pris place pour conserver les collections numismatiques. Mes amis m'appelaient la dame du château et parfois vraiment je me sentais un peu comme une propriétaire de tous ces trésors qui s'y trouvaient. J'ai eu un seul collègue, Josef Hlinka. Avec lui, nous nous sommes consacrés au fonds numismatique. Il était à l'époque le plus important en Slovaquie. Plus de 150 000 objets de collection, pièces de monnaie, médailles, billets de paiement. Ma priorité s'est portée sur les pièces celtes, romaines, grecques, byzantines.
12: Quel a été l'objet le plus cher, le plus rare dans ce fonds numismatique?
11: Zbierkovom fonde antických mincí patril k najvýznamnejším a najbohatším.
2: La plus grande valeur a été la trouvaille de pièces de monnaie romaine à Vyškovce nad Iplom près de Levice, découverte en

0: et 180. Ce médaillon, qui a été trouvé sur le territoire slovaque, est d'une valeur inestimable. Seulement deux autres étant connus dans le monde.
1: Il a dû se produire tout au long de votre carrière que de simples citoyens vous apportent des pièces qu'ils avaient trouvées.
2: Stávalo sa, že nám niekedy náhrady priniesli aj občania, nálezy mincí.
0: Oui, il arrivait que les gens nous apportaient des objets trouvés lors de leur travail dans les champs, dans le jardin. Tel est le cas d'Oreus d'or de l'empereur Trajan du début du deuxième siècle de notre ère. Une dame l'a trouvé lors de labour d'un champ de pommes de terre à Nesvady dans le district de Komárno. C'était une pièce de très grande valeur.
1: Et madame Elena Minorovičová de continuer.
2: Pracovať na hrade v numizmatickom oddelení bolo pre mňa nielen zamestnaním, povolaním.
0: Travailler au château dans la section numismatique était pour moi tout à la fois un emploi et un hobby. J'aimais étudier les anciennes pièces de monnaie, pouvoir les toucher, les classer, de quelle époque elles provenaient, en quel métal sont-elles. C'était fascinant. Bien que partie à la retraite, je continue de travailler dans le domaine de la numismatique en tant qu'experte assermentée. Je reçois à évaluer des objets trouvés sur le territoire slovaque qui me sont adressés par l'Institut du patrimoine. Je me rappelle particulièrement d'une trouvaille d'il y a 3 ans. Il s'agissait de petites pièces de monnaie en argent du XVIe et XVIIe siècle. La rareté provenait de leur nombre, le plus élevé de cette époque, plus de 10 000 pièces pour un poids de 6 kg. Au début du XVIIe siècle, la révolte contre les Habsbourg couvait sous la cendre et la population craignait pour ses biens. Le possesseur de ce trésor, un aubergiste, un meunier, un commerçant, qui sait, l'avait enseveli dans la terre à Divinská Nová Ves. C'était formidable de pouvoir étudier ces pièces provenant de plusieurs pays européens. Aujourd'hui, ce trésor fait partie de la collection du Musée national slovaque.
1: Madame Minorovičová, parlez-nous des collectionneurs slovaques. Comment sont-ils?
2: Zberatelia sa organizujú v Slovenskej numizmatickej spoločnosti, ktorá vznikla v roku 1970 na Slovensku.
0: Depuis 1970, il existe une société numismatique qui a un nombre de membres assez élevé. Mais leur niveau est complètement différent de celui quand j'en suis devenu membre. À cette époque, ils collectionnaient certains souverains particuliers ou selon des thématiques. C'était des passionnés prêts à parcourir de grandes distances pour acquérir telle ou telle pièce de monnaie. Ils la protégeaient et soignaient leur collection. Aujourd'hui, c'est complètement différent. L'objectif de ce numismate a pris un aspect à caractère plutôt spéculatif. Acheter là où les pièces au prix le plus bas et les revendre le plus cher possible. Donc, l'esprit a totalement changé allant à la recherche du seul profit. L'histoire de la pièce de monnaie et ce qui l'entoure ne les intéresse pas.
2: A nie o to vlastné poznávanie mince jej histórie.
0: Chers amis, pour aujourd'hui, c'est tout. Nous vous souhaitons une agréable fin de votre journée, de votre soirée. À bientôt sur RSI.
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1: Bonjour et soyez les bienvenus à l'écoute du petit journal de ce jeudi 18 juin 2026, préparé et présenté par Marie-Andine Vidal selon les sources des agences de presse slovaques. Voici les titres.
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1: Le gouvernement sollicite un vote de confiance. Fico et Zelensky se réunissent avant la réunion du Conseil européen. Première rencontre entre Robert Fico et Peter Maguire. Le gouvernement a approuvé mercredi, lors de sa séance, une motion de confiance adressée au Conseil national de la République slovaque en réponse à la décision de la Cour constitutionnelle. Cette information a été annoncée lors d'un point presse par le chef du gouvernement Robert Fico, qui a précisé qu'une session extraordinaire du Parlement devrait se tenir ce jeudi 18 juin. Le gouvernement est tenu de solliciter un vote de confiance auprès des membres du Conseil national slovaque dès lors qu'il est constaté que le plafond de la dette fixé par la loi constitutionnelle a été dépassé. Cette obligation découle de l'interprétation de la loi sur la responsabilité budgétaire par la Cour constitutionnelle. Bien que le sommet de l'Union européenne débute jeudi après-midi, le Premier ministre souhaite assister à cette session et présenter la motion en personne. Lors de son déplacement ce jeudi pour la réunion du Conseil européen, le Premier ministre Robert Fico rencontrera le président ukrainien Volodymyr Zelensky, pour lequel il ne voit aucune raison de ne pas soutenir les conclusions du sommet concernant l'Ukraine. En revanche, il a réaffirmé que la Slovaquie ne fournira ni armes ni aide financière à ses voisins de l'Est. Au Conseil européen, le Premier ministre slovaque souhaite proposer l'établissement d'une ligne de communication directe entre la Russie et l'Ukraine, soulignant que si l'Ukraine n'a pas de perspective d'avenir après la fin de la guerre, nous pourrions assister à une forte expansion du crime organisé. Un autre événement attendu lors de ce Conseil européen est la première rencontre entre Peter Maguire et Robert Fico. Peter Maguire est réputé pour être un négociateur coriace, il reste à voir comment il mettra cette qualité à profit lors de son entretien avec le Premier ministre slovaque. Or, Peter Maguire a récemment attisé les tensions à plusieurs reprises. Ses propos récents selon lesquels la Hongrie est le seul pays au monde à avoir une frontière avec elle-même ont suscité une vague de critiques politiques en Slovaquie qu'il a apparemment prise à la légère. Robert Fico et Peter Maguire devront encore se rencontrer la semaine prochaine à Budapest où la Hongrie cédera la présidence du V4 à la Slovaquie. Une réunion conjointe des représentants des académies des sciences et des pays du groupe du Visegrad a débuté le mercredi après-midi au centre de congrès de l'Académie slovaque des sciences à Smolenice. Des discussions communes ont porté sur l'importance sociétale des académies et leur rôle dans la société, même au-delà de la recherche fondamentale qui constitue leur mission première. La question de la désinformation fut également abordée. Quel est le rôle des académies dans la lutte difficile contre ce phénomène qui sévit actuellement dans la société ? La sécurité dans la recherche est également un sujet d'actualité. Non seulement la sécurité physique, mais surtout la sécurité en termes de modalités et plus particulièrement des partenaires de coopération. Cela est lié au double usage, c'est un sujet crucial en Europe car des fonds importants sont alloués au budget de défense européen. Les académies des sciences des pays du groupe de Visegrad entretiennent des contacts très étroits. Ces réunions ont lieu régulièrement et sont toujours organisées par l'une des académies.
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1: Un citoyen serbe accusé dans une affaire de perception indue d'aide liée à la pandémie de Covid de 2020 a été extradé de Podgorica sur décision du ministère de la Justice du Monténégro vers la Slovaquie en août 2024. Selon le présidium de la police, le tribunal pénal spécialisé de Pezinok a émis un mandat d'arrêt international contre l'homme soupçonné du crime de fraude aux subventions, du crime de blanchiment d'argent et du crime de falsification et d'altération d'un document public, d'un sceau officiel, d'un emblème officiel et d'une marque officielle. Après son arrivée en Slovaquie, l'accusé a été présenté à un juge du tribunal pénal spécialisé de Pezinok qui a décidé de le placer en détention provisoire. Dans l'affaire, un autre accusé, slovaque cette fois-ci, mais qui fut également extradé depuis le Monténégro en 2025, est aussi en détention provisoire. Il était connu qu'il achetait des yachts de luxe avec l'argent des aides liées à la pandémie. En effet, Robert B. était alors en train d'acquérir son troisième yacht de luxe, estimé à près de 600 000 euros dans la ville côtière de Tivat, mais un agent de police infiltré comme concessionnaire de yacht local a pu permettre son arrestation. Le suspect slovaque gérait également une société de location de voitures de luxe à Dubaï. Sa flotte comprenait des marques prestigieuses et a bénéficié du soutien du rappeur Patrick Wrebowski, alias Rytmus, et de la personnalité des réseaux sociaux et de la presse à scandale Susanna Plachkova, pour promouvoir leur entreprise de location à Dubaï. Le 17 juin, selon le parquet régional, 7 autres personnes de nationalité slovaque sont poursuivies dans cette affaire pour fraude aux subventions commises par complicité et blanchiment d'argent. Les faits reprochés se seraient déroulés entre juin 2020 et août 2021 et les dommages s'élèveraient à plus de 13 millions d'euros.
2: 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Merci d'avoir choisi notre antenne. Toute l'équipe l'apprécie tout particulièrement. Radoslava l'illustration musicale, Romana Gérant à merveille le côté technique et informatique, et moi Susanna qui coopère désormais comme externe et a la possibilité de vous proposer de temps en temps quelques enregistrements. Dobrý večer, dobrý deň. Nous consacrons une partie de notre magazine à Madame Elena Minarovičová, personnalité marquante de la numismatique slovaque qui fête ce jour-ci un anniversaire important. J'ai fait mes études au lycée Metodova et mes deux filles y ont également passé le baccalauréat. Tout récemment, j'y ai assisté à une présentation littéraire très agréable et enrichissante. Je vous dirai seulement que l'île Maurice y sera évoquée et que vous entendrez, à mon grand plaisir, plusieurs interventions en français. Voilà.
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2: Rendons-nous au lycée Metodova où Madame Laurence Boyer a présenté son mari et son œuvre littéraire. Pour commencer, je vous ferai part de deux impressions sur la présentation que je qualifierai d'excellente. Si vous pouvez brièvement vous présenter, depuis quand êtes-vous à Bratislava et quelle est votre impression de cette présentation?
3: Oui, bonjour. Donc, je m'appelle Julien. Je suis professeur de français au lycée Metodova depuis 5 ans maintenant. Donc cette présentation était une découverte intéressante, que ce soit en termes culturels, sur l'origine du poète, sur l'île Maurice, également sur son travail. Et avec mes collègues, je pense qu'on a pu observer que ça serait probablement utile dans notre travail et aussi pour nous personnellement. Comme je l'ai dit à la présentatrice, j'ai très très envie de finir de lire la nouvelle qu'elle nous a présentée. Donc c'était une très bonne présentation, très intéressante.
2: Merci beaucoup. Est-ce que vous avez souvent l'occasion de participer, d'être présent à des présentations comme ça?
3: Ça m'arrive, oui, assez peu. Généralement organisé par l'Institut français, dans laquelle on amène nos élèves souvent, donc une fois par an au moins, lors de la journée de la poésie, ou je ne sais plus comment ça s'appelle, mais donc on voit quelques poètes, quelques artistes, alors souvent français, non francophones, mais français, qui viennent présenter justement leurs œuvres, les lire à voix haute également et en parler aux élèves. Mais c'est vrai que c'est assez rare.
2: Vous parlez des élèves, je ne peux pas m'empêcher de vous demander comment sont les étudiants slovaques.
3: Slovaques, je ne sais pas, mais de Metodova, je peux dire, de très bons élèves, honnêtement. Je ne sais pas quoi vous dire, vraiment très forts, très intelligents, qui ont envie de développer leur esprit critique, qui ont envie de découvrir, d'apprendre, qui ont envie de parler de choses, pas que des matières scolaires, de s'ouvrir, de réfléchir. Donc c'est une de mes meilleures expériences en tant que professeur.
2: Comment avez-vous aimé cette présentation? Qu'est-ce que vous avez apprécié?
4: Voilà, moi j'ai beaucoup apprécié, surtout la franchise de l'auteur et son attitude envers les enfants. Moi, je sens qu'il était vraiment capable de les accompagner dans l'écriture et à les inciter à écrire. Il est resté vraiment très, très humble par rapport aux enfants. Donc vraiment, cette déclaration de cet amour pour l'écriture et voilà, donc cet amour pour l'autre. Alors, c'est ça ce que j'ai apprécié.
2: Madame Laurence Boyer, vous avez fait une belle promotion de la création littéraire de votre mari pour les pédagogues du lycée bilingue Metodova. Pouvez-vous brièvement le présenter aux auditeurs de Radio Slovaquie Internationale?
5: Oui, alors donc en fait, il s'appelle Vinod Raghunandan. Il est mauricien. Ses ancêtres viennent de l'Inde. Ses ancêtres sont venus travailler dans les champs de canne à sucre, hein, voilà. Et puis, ben, lui, il a grandi, il a aimé la poésie dès son enfance. Il a été influencé par tout ce qu'il a lu de la littérature française. Et il s'est mis à écrire adolescent de la poésie. Alors bon, c'était pas extrêmement bonne qualité en tant que poésie, mais après, jeune adulte, à partir de 18-20 ans, il a écrit de la poésie. Ça n'a pas été édité tout de suite, ça a pris du temps. Il a été édité par une maison d'édition mauricienne, la Maison des Mécènes, et donc il a continué à écrire de la poésie, très influencé par... par son pays, par l'île, la mer qui entoure l'île Maurice, etc., par les traditions de son pays. Mais il a aussi écrit un recueil de poésie qu'il nomme « Érotique ». Et quand il parle de ce recueil de poésie, il explique que les Mauriciens sont très bigots et que c'était un coup de poing là qu'il faisait. Et ce recueil érotique est vraiment beau. Enfin, ça n'a rien à voir avec la pornographie, si je puis dire. Enfin, c'est vraiment très, très beau. Et ça évoque des choses à la fois pour les hommes et pour les femmes. Voilà. Et puis après, il s'est mis à écrire des nouvelles. Et toutes ces nouvelles sont très imprégnées par la culture mauricienne, par tout ce qu'il a appris des tantes et des grands-mères de sa famille, sur les histoires qu'on se raconte, etc. Ça l'a inspiré pour écrire ces histoires à lui qu'il a inventées, mais qui sont très imprégnées par ce pays de l'île Maurice, qu'il aime beaucoup. Voilà. Donc on a habité en France, à Paris, aussi un petit peu à l'île Maurice, mais même en France, il était toujours imprégné par son pays d'origine. Je crois que c'est important pour toutes les personnes qui ont quitté leur pays de toujours garder en mémoire d'où ils viennent et comment ils sont imprégnés par la culture transmise par leurs parents.
2: Ceux qui ont été présents à votre présentation de la création de votre mari ont beaucoup apprécié votre ouverture. Tout le monde a trouvé votre présentation comme une grande découverte. Mm-hmm. Moi, ce que j'ai apprécié, ce que j'ai vu et entendu votre mari lui-même et aussi votre fille, qui présente les œuvres de son père. Mm-hmm. Comment avez-vous conçu cette présentation pour les Slovaques?
5: Eh bien, j'ai fait en France, depuis le mois d'octobre, ce que j'appelle un tour de France, où j'organise chez des amis à moi des soirées littéraires où mon ami, un homme ou une femme, invite ses amis que je ne connais pas. Et mon idée, c'est de leur faire découvrir l'île Maurice, la poésie et la littérature mauricienne par le biais de l'écriture de Vinod. Je sais que la poésie est un genre littéraire auquel tout le monde n'est pas sensible, hein, parfois réfractaire, et mon idée c'était de faire des lectures à voix haute pour casser cet a priori sur la poésie, parce que la poésie, elle s'entend. Soit c'est moi qui la lis aux personnes et qui m'entendent, mais c'est moi aussi, je peux me la lire à moi-même pour entendre la poésie. Donc c'est ça, c'était mon idée de transmettre Ce que lui était, pour lui était important, c'était la poésie, et je trouve que c'est un genre littéraire assez extraordinaire, hein, pas facile mais extraordinaire. Hein. Voilà, et puis parler des nouvelles, c'est aussi permettre d'accéder à la culture mauricienne par de la prose, qui est plus facile d'accès, parce que il écrit très bien, sa prose est très belle, hein, mais accessible à tout le monde, tout le monde qui aime lire des romans ou des nouvelles, hein, voilà.
2: Merci.
5: Avec plaisir.
2: Comment avez-vous apprécié cette présentation, tout simplement ?
4: Pour moi, c'était une très belle découverte, parce que je n'ai jamais entendu parler de ce poète. On a découvert beaucoup d'informations intéressantes sur l'île Maurice, et j'ai beaucoup apprécié surtout la poésie de ce poète, qui m'inspire beaucoup, et j'ai beaucoup sympathisé avec ses idées.
2: Donc vous lirez les œuvres de ce monsieur ?
4: Sans doute, oui, je me réjouis déjà.
2: Qu'est-ce que vous enseignez au lycée, Metodova? Quel est votre nom? Depuis quand êtes-vous à Bratislava? Racontez tout ça.
6: Alors, je m'appelle Dimitri, je suis professeur de français et je suis là depuis septembre. C'est ma première année.
2: Qu'est-ce que vous avez aimé à cette présentation?
6: Alors, j'ai trop apprécié cette ouverture d'un auteur qui a inconnu ou peut-être un méconnu. Donc c'est très bien d'avoir l'occasion justement de connaître et de découvrir de tels auteurs. Et j'aurais bien aimé aussi qu'il y ait des élèves pour bien en profiter. Et donc pourquoi pas ne pas travailler en classe et donc de l'aborder non pour le plaisir, mais aussi d'un point de vue littéraire et artistique.
2: Je trouve aussi dommage que les étudiants ne soient pas présents.
6: Oui, tout à fait. Non, forcément. C'est un enrichissement immense, et donc on a eu trop de chance d'avoir justement quelqu'un de sa famille, sa femme, et d'avoir ses côtés un peu plus personnels, pouvoir admirer sa fille aussi, lire ses œuvres.
2: Sa femme, sa fille adore sa poésie, ses nouvelles. C'est un exemple vraiment à présenter.
6: Oui, tout à fait.
2: Je ne peux pas vous épargner.
7: C'est que j'allais échapper.
2: Vous n'échapperez pas. Comment avez-vous apprécié cette présentation? Ne trouvez-vous pas dommage que les étudiants ne soient pas présents?
8: Non, ça va. Pour les étudiants, je pense qu'avec eux, il faut bien trouver le moment et un extrait précis qui colle à leur univers. Donc je pense que là, ils n'auraient pas vraiment apprécié, parce que c'est des jeunes qui ont une enfance différente de nous tous, peut-être. Et du coup, il faut trouver vraiment encore une autre manière de leur parler, de leur présenter encore d'un autre. Donc là, je pense que c'était très bien pour nous, pour les adultes.
2: Et votre impression dominante, je dirais?
8: Comme si c'était une pause poétique, littéraire, dans la vie où on a le temps pour rien, en fait. On a toujours l'impression qu'on cavale, on cavale. Et là, c'était une pause vraiment dans ce rythme de vie qui est quand même intense.
2: S'il vous plaît, est-ce que c'est vous qui êtes à l'origine de cette formidable présentation?
9: Malheureusement, non. C'est Madame Vassalova. Parce que Katka Vassalova, je peux dire, c'est déjà mon amie. Elle a travaillé chez nous comme la présidente du jury pour le bac il y a un certain temps. Donc elle a présidé pendant beaucoup, beaucoup d'années au bac de français. Elle m'a contactée avec cette proposition Madame Laurence va venir chez elle, etc. Donc on s'est mis d'accord par rapport à ce petit événement qui vient d'avoir lieu dans notre lycée. Donc c'est Katka Vassalova.
2: Mais je pense que tous les présents doivent vous remercier aussi d'avoir donné la possibilité de cette présentation.
9: Merci. En fait, je pense que c'était super intéressant pour nous tous. Parce que nous, comme les enseignants de français, qui sont toujours curieux de découvrir de nouveaux auteurs, c'est toujours une grande opportunité de voir, ou surtout de faire connaissance de quelqu'un de nouveau qu'on n'a pas du tout connu et qui est francophone. Donc c'est un grand plaisir pour nous tous.
2: Donc on peut dire en conclusion, cherchez la femme ou cherchez Katarina Vassalova.
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2: RSI félicite Madame Elena Mlynarová, numismate slovaque la plus marquante à l'occasion de son anniversaire important. Et nous vous invitons à l'écoute d'un entretien enregistré à la même occasion il y a 10 ans.
10: Po ukončení štúdia klasickej archeológie na Filozofickej fakulte som pôsobila nepretržite až do odchodu do dôchodku v Slovenskom národnom múzeu.
2: Après avoir achevé mes études d'archéologie classique à la faculté des lettres, j'ai travaillé presque sans interruption au Musée national slovaque. Près de 40 ans. Mon bureau se trouvait au château de Bratislava tout en haut, sous le toit, où était établie la section numismatique. Le trésor y avait aussi pris place pour conserver les collections numismatiques. Mes amis m'appelaient la dame du château et parfois vraiment je me sentais un peu comme une propriétaire de tous ces trésors qui s'y trouvaient. J'ai eu un seul collègue, Josef Hlinka. Avec lui, nous nous sommes consacrés au fonds numismatique. Il était à l'époque le plus important en Slovaquie. Plus de 150 000 objets de collection, pièces de monnaie, médailles, billets de paiement. Ma priorité s'est portée sur les pièces celtes, romaines, grecques, byzantines.
11: Quel a été l'objet le plus cher, le plus rare dans ce fonds numismatique?
10: Zbierkovom fonde antických mincí patril k najvýznamnejším a najbohatším.
2: La plus grande valeur a été la trouvaille de pièces de monnaie romaine à Vyškovce nad Iplom, près de Levice, découverte en 1930. Cachée dans un pot, elle représentait plus de 1000 deniers romains en argent datant de l'empereur Néron jusqu'à Antonin le Pieux, soit la période comprise entre 54 et 161 de l'ère chrétienne. La plus grande rareté constituait aussi un médaillon en bronze représentant l'effigie de Faustine, jeune épouse de Marc Aurèle, qui fut empereur romain entre 161 et 180. Ce médaillon, qui a été trouvé sur le territoire slovaque, est d'une valeur inestimable. Seulement 2 autres étant connus dans le monde.
11: Il a dû se produire tout au long de votre carrière que de simples citoyens vous apportent des pièces qu'ils avaient trouvées.
10: Stávalo sa, že nám niekedy na hrad priniesli aj občania nálezy mincí.
2: Oui, il arrivait que les gens nous apportaient des objets trouvés lors de leur travail dans les champs, dans le jardin. Tel est le cas d'Oreus d'or de l'empereur Trajan du début du IIe siècle de notre ère. Une dame l'a trouvé lors de labour d'un champ de pommes de terre à Nesvady dans le district de Komárno. C'était une pièce de très grande valeur.
11: Et Madame Elena Mlynarovičová de continuer.
10: Pracovať na hrade v numizmatickom oddelení bolo pre mňa nielen zamestnaním, povolaním.
2: Travailler au château dans la section numismatique était pour moi tout à la fois un emploi et un hobby. J'aimais étudier les anciennes pièces de monnaie, pouvoir les toucher, les classer, de quelle époque elles provenaient, en quel métal sont-elles. C'était fascinant. Bien

0: pour un poids de 6 kg. Au début du XVIIe siècle, la révolte contre les Habsbourg couvait sous la cendre et la population craignait pour ses biens. Le possesseur de ce trésor, un aubergiste, un meunier, un commerçant, qui sait, l'avait enseveli dans la terre à Divinska Nova Ves. C'était formidable de pouvoir étudier ces pièces provenant de plusieurs pays européens. Aujourd'hui, ce trésor fait partie de la collection du Musée national slovaque.
1: Madame Minarovičová, parlez-nous des collectionneurs slovaques. Comment sont-ils?
2: Zberatelia sa organizujú v Slovenskej numizmatickej spoločnosti, ktorá vznikla v roku 1970 na Slovensku.
0: Depuis 1970, il existe une société numismatique qui a un nombre de membres assez élevé. Mais leur niveau est complètement différent de celui quand j'en suis devenu membre. À cette époque, ils collectionnaient certains souverains particuliers ou selon des thématiques. C'était des passionnés prêts à parcourir de grandes distances pour acquérir telle ou telle pièce de monnaie. Ils la protégeaient et soignaient leur collection. Aujourd'hui, c'est complètement différent. L'objectif de ces numismates a pris un aspect à caractère plutôt spéculatif. Acheter là où les pièces au prix le plus bas et les revendre le plus cher possible. Donc, l'esprit a totalement changé allant à la recherche du seul profit. L'histoire de la pièce de monnaie et ce qui l'entoure ne les intéresse pas.
2: A nie o to vlastné poznávanie mince jej histórie.
0: Chers amis, pour aujourd'hui, c'est tout. Nous vous souhaitons une agréable fin de votre journée, de votre soirée. À bientôt sur RSI.
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1: Bonjour et soyez les bienvenus à l'écoute du Petit Journal de ce jeudi 18 juin 2026, préparé et présenté par Marie-Andine Vidal selon les sources des agences de presse slovaques. Voici les titres.
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1: Le gouvernement sollicite un vote de confiance. Fico et Zelensky se réunissent avant la réunion du Conseil européen. Première rencontre entre Robert Fico et Peter Maguiar. Le gouvernement a approuvé mercredi, lors de sa séance, une motion de confiance adressée au Conseil national de la République slovaque en réponse à la décision de la Cour constitutionnelle. Cette information a été annoncée lors d'un point presse par le chef du gouvernement Robert Fico, qui a précisé qu'une session extraordinaire du Parlement devrait se tenir ce jeudi 18 juin. Le gouvernement est tenu de solliciter un vote de confiance auprès des membres du Conseil national slovaque dès lors qu'il est constaté que le plafond de la dette fixé par la loi constitutionnelle a été dépassé. Cette obligation découle de l'interprétation de la loi sur la responsabilité budgétaire par la Cour constitutionnelle. Bien que le sommet de l'Union européenne débute jeudi après-midi, le Premier ministre souhaite assister à cette session et présenter la motion en personne. Lors de son déplacement ce jeudi pour la réunion du Conseil européen, le Premier ministre Robert Fico rencontrera le président ukrainien Volodymyr Zelensky, pour lequel il ne voit aucune raison de ne pas soutenir les conclusions du sommet concernant l'Ukraine. En revanche, il a réaffirmé que la Slovaquie ne fournira ni armes ni aide financière à ses voisins de l'Est. Au Conseil européen, le Premier ministre slovaque souhaite proposer l'établissement d'une ligne de communication directe entre la Russie et l'Ukraine, soulignant que si l'Ukraine n'a pas de perspective d'avenir après la fin de la guerre, nous pourrions assister à une forte expansion du crime organisé. Un autre événement attendu lors de ce Conseil européen est la première rencontre entre Peter Maguiar et Robert Fico. Peter Maguiar est réputé pour être un négociateur coriace, il reste à voir comment il mettra cette qualité à profit lors de son entretien avec le Premier ministre slovaque. Or, Peter Maguiar a récemment attisé les tensions à plusieurs reprises. Ses propos récents selon lesquels la Hongrie est le seul pays au monde à avoir une frontière avec elle-même ont suscité une vague de critiques politiques en Slovaquie qu'il a apparemment prise à la légère. Robert Fico et Peter Maguiar devront encore se rencontrer la semaine prochaine.

0: prochaine à Budapest, où la Hongrie cédera la présidence du V4 à la Slovaquie. Une réunion conjointe des représentants des académies des sciences et des pays du groupe du Visegrad a débuté le mercredi après-midi au centre de congrès de l'Académie slovaque des sciences à Smolenice. Des discussions communes ont porté sur l'importance sociétale des académies et leur rôle dans la société, même au-delà de la recherche fondamentale qui constitue leur mission première. La question de la désinformation fut également abordée. Quel est le rôle des académies dans la lutte difficile contre ce phénomène qui sévit actuellement dans la société ? La sécurité dans la recherche est également un sujet d'actualité. Non seulement la sécurité physique, mais surtout la sécurité en termes de modalités et plus particulièrement des partenaires de coopération. Cela est lié au double usage, c'est un sujet crucial en Europe car des fonds importants sont alloués au budget de défense européen. Les académies des sciences des pays du groupe de Visegrad entretiennent des contacts très étroits. Ces réunions ont lieu régulièrement et sont toujours organisées par l'une des académies.
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0: Un citoyen serbe accusé dans une affaire de perception indue d'aide liée à la pandémie de Covid de 2020 a été extradé de Podgorica sur décision du ministère de la Justice du Monténégro vers la Slovaquie en août 2024. Selon le présidium de la police, le tribunal pénal spécialisé de Pezinok a émis un mandat d'arrêt international contre l'homme soupçonné du crime de fraude aux subventions, du crime de blanchiment d'argent et du crime de falsification et d'altération d'un document public, d'un sceau officiel, d'un emblème officiel et d'une marque officielle. Après son arrivée en Slovaquie, l'accusé a été présenté à un juge du tribunal pénal spécialisé de Pezinok qui a décidé de le placer en détention provisoire. Dans l'affaire, un autre accusé, slovaque cette fois-ci, mais qui fut également extradé depuis le Monténégro en 2025, est aussi en détention provisoire. Il était connu qu'il achetait des yachts de luxe avec l'argent des aides liées à la pandémie. En effet, Robert B. était alors en train d'acquérir son troisième yacht de luxe, estimé à près de 600 000 euros dans la ville côtière de Tivat, mais un agent de police infiltré comme concessionnaire de yacht local a pu permettre son arrestation. Le suspect slovaque gérait également une société de location de voitures de luxe à Dubaï. Sa flotte comprenait des marques prestigieuses et a bénéficié du soutien du rappeur Patrick Wrbowski, alias Rytmus, et de la personnalité des réseaux sociaux et de la presse à scandale Susanna Plachkova, pour promouvoir leur entreprise de location à Dubaï. Le 17 juin, selon le parquet régional, 7 autres personnes de nationalité slovaque sont poursuivies dans cette affaire pour fraude aux subventions commises par complicité et blanchiment d'argent. Les faits reprochés se seraient déroulés entre juin 2020 et août 2021 et les dommages s'élèveraient à plus de 13 millions d'euros.
2: Chers amis, dans ce monde aujourd'hui, il y a tant de possibilités de choisir comment passer son temps libre, enrichir ses loisirs, rechercher des informations ou tout simplement la détente. RSI est pour vous l'une de ces possibilités. Merci d'avoir choisi notre antenne. Toute l'équipe l'apprécie tout particulièrement. Radoslava l'illustration musicale, Romana Gérant à merveille le côté technique et informatique, et moi, Susanna, qui coopère désormais comme externe et a la possibilité de vous proposer de temps en temps quelques enregistrements. Dobrý večer, dobrý deň. Nous consacrons une partie de notre magazine à Madame Elena Minarovičová, personnalité marquante de la numismatique slovaque qui fête ces jours-ci un anniversaire important. J'ai fait mes études au lycée Metodova et mes deux filles y ont également passé le baccalauréat. Tout récemment, j'y ai assisté à une présentation littéraire très agréable et enrichissante. Je vous dirai seulement que l'île Maurice y sera évoquée et que vous entendrez, à mon grand plaisir, plusieurs interventions en français. Voilà.
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2: Rendons-nous au lycée Metodova où Madame Laurence Boyer a présenté son mari et son œuvre littéraire. Pour commencer, je vous ferai part de deux impressions sur la présentation que je qualifierai d'excellente. Si vous pouvez brièvement vous présenter, depuis quand êtes-vous à Bratislava et quelle est votre impression de cette présentation?
3: Oui, bonjour. Donc, je m'appelle Julien. Je suis professeur de français au lycée Metodova depuis 5 ans maintenant. Donc cette présentation était une découverte intéressante, que ce soit en termes culturels, sur l'origine du poète, sur l'île Maurice, également sur son travail. Et avec mes collègues, je pense qu'on a pu observer que ça serait probablement utile dans notre travail et aussi pour nous personnellement. Comme je l'ai dit à la présentatrice, j'ai très très envie de finir de lire la nouvelle qu'elle nous a présentée. Donc c'était une très bonne présentation, très intéressante.
2: Merci beaucoup. Est-ce que vous avez souvent l'occasion de participer, d'être présent à des présentations comme ça?
3: Ça m'arrive, oui, assez peu. Généralement organisé par l'Institut français, dans laquelle on amène nos élèves souvent, donc une fois par an au moins, lors de la journée de la poésie, ou je ne sais plus comment ça s'appelle, mais donc on voit quelques poètes, quelques artistes, alors souvent français, non francophones, mais français, qui viennent présenter justement leurs œuvres, les lire à voix haute également et en parler aux élèves. Mais c'est vrai que c'est assez rare.
2: Vous parlez des élèves, je ne peux pas m'empêcher de vous demander comment sont les étudiants slovaques.
3: Slovaques, je ne sais pas, mais de Metodova, je peux dire de très bons élèves, honnêtement. Je ne sais pas quoi vous dire, vraiment très forts, très intelligents, qui ont envie de développer leur esprit critique, qui ont envie de découvrir, d'apprendre, qui ont envie de parler de choses, pas que des matières scolaires, de s'ouvrir, de réfléchir. Donc c'est une de mes meilleures expériences en tant que professeur.
2: Comment avez-vous aimé cette présentation? Qu'est-ce que vous avez apprécié?
4: Voilà, moi j'ai beaucoup apprécié, surtout la franchise de l'auteur et son attitude envers les enfants. Moi, je sens qu'il était vraiment capable de les accompagner dans l'écriture et à les inciter à écrire. Il est resté vraiment très, très humble par rapport aux enfants. Donc vraiment, cette déclaration de cet amour pour l'écriture et voilà, donc cet amour pour l'autre. Alors, c'est ça ce que j'ai apprécié.
2: Madame Laurence Boyer, vous avez fait une belle promotion de la création littéraire de votre mari pour les pédagogues du lycée bilingue Metodova. Pouvez-vous brièvement le présenter aux auditeurs de Radio Slovaquie Internationale?
5: Oui, alors donc en fait, il s'appelle Vinod Raghunandan. Il est mauricien. Ses ancêtres viennent de l'Inde. Ses ancêtres sont venus travailler dans les champs de canne à sucre, hein, voilà. Et puis, ben, lui, il a grandi, il a aimé la poésie dès son enfance. Il a été influencé par tout ce qu'il a lu de la littérature française. Et il s'est mis à écrire adolescent de la poésie. Alors bon, c'était pas extrêmement bonne qualité en tant que poésie, mais après, jeune adulte, à partir de 18-20 ans, il a écrit de la poésie. Ça n'a pas été édité tout de suite, ça a pris du temps. Il a été édité par une maison d'édition mauricienne, la Maison des Mécènes, et donc il a continué à écrire de la poésie, très influencé par son pays, par l'île, la mer qui entoure l'île Maurice, etc., par les traditions de son pays. Mais il a aussi écrit un recueil de poésie qu'il nomme « Érotique ». Et quand il parle de ce recueil de poésie, il explique que les Mauriciens sont très bigots et que c'était un coup de poing là qu'il faisait. Et ce recueil érotique est vraiment beau. Enfin, genre, ça n'a rien à voir avec la pornographie, si je puis dire. Enfin, genre, c'est vraiment très, très beau. Et ça évoque des choses à la fois pour les hommes et pour les femmes. Voilà. Et puis après, il s'est mis à écrire des nouvelles. Et toutes ces nouvelles sont très imprégnées par la culture mauricienne, par tout ce qu'il a appris des tantes et des grands-mères de sa famille, sur les histoires qu'on se raconte, etc. Ça l'a inspiré pour écrire ces histoires à lui qu'il a inventées, mais qui sont très imprégnées par ce pays de l'île Maurice, qu'il aime beaucoup. Voilà. Donc on a habité en France, à Paris, aussi un petit peu à l'île Maurice, mais même en France, il était toujours imprégné par son pays d'origine. Je crois que c'est important pour toutes les personnes qui ont quitté leur pays de toujours garder en mémoire d'où ils viennent et comment ils sont imprégnés par la culture transmise par leurs parents.
2: Ceux qui ont été présents à votre présentation de la création de votre mari ont beaucoup apprécié votre ouverture. Tout le monde a trouvé votre présentation comme une grande découverte. Mm-hmm. Moi, ce que j'ai apprécié, ce que j'ai vu et entendu votre mari lui-même et aussi votre fille qui présente les œuvres de son père. Mm-hmm. Comment avez-vous conçu cette présentation pour les Slovaques?
5: Eh bien, j'ai fait en France, depuis le mois d'octobre, ce que j'appelle un tour de France, où j'organise chez des amis à moi des soirées littéraires où mon ami, un homme ou une femme, invite ses amis que je ne connais pas. Et mon idée, c'est de leur faire découvrir l'île Maurice, la poésie et la littérature mauricienne par le biais de l'écriture de Vinod. Je sais que la poésie est un genre littéraire auquel tout le monde n'est pas sensible, hein, parfois réfractaire, et mon idée c'était de faire des lectures à voix haute pour casser cet a priori sur la poésie, parce que la poésie, elle s'entend. Soit c'est moi qui la lis aux personnes et qui m'entendent, mais c'est moi aussi, je peux me la lire à moi-même pour entendre la poésie. Donc c'est ça, c'était mon idée de transmettre ce que pour lui était important, c'était la poésie, et je trouve que c'est un genre littéraire assez extraordinaire, hein, pas facile mais extraordinaire. Hein. Voilà, et puis parler des nouvelles, c'est aussi permettre d'accéder à la culture mauricienne par de la prose, qui est plus facile d'accès, parce que il écrit très bien, sa prose est très belle, hein, mais accessible à tout le monde, tout le monde qui aime lire des romans ou des nouvelles, hein, voilà.
2: Merci.
5: Avec plaisir.
2: Comment avez-vous apprécié cette présentation, tout simplement?
4: Pour moi, c'était une très belle découverte, parce que je n'ai jamais entendu parler de ce poète. On a découvert beaucoup d'informations intéressantes sur l'île Maurice, et j'ai beaucoup apprécié surtout la poésie de ce poète, qui m'inspire beaucoup, et j'ai beaucoup sympathisé avec ses idées.
2: Donc vous lirez les œuvres de ce monsieur?
4: Sans doute, oui, je me réjouis déjà.
2: Qu'est-ce que vous enseignez au lycée Metodova? Quel est votre nom? Depuis quand êtes-vous à Bratislava? Racontez tout ça.
6: Alors, je m'appelle Dimitri, je suis professeur de français et je suis là depuis septembre. C'est ma première année.
2: Qu'est-ce que vous avez aimé à cette présentation?
6: Alors, j'ai trop apprécié cette ouverture d'un auteur qui est inconnu ou peut-être méconnu. Donc c'est très bien d'avoir l'occasion justement de connaître et de découvrir de tels auteurs. Et j'aurais bien aimé aussi qu'il y ait des élèves pour bien en profiter. Et donc pourquoi pas ne pas travailler en classe et donc de l'aborder non pour le plaisir mais aussi d'un point de vue littéraire et artistique.
2: Je trouve aussi dommage que les étudiants ne soient pas présents.
6: Oui, tout à fait. Non, forcément. C'est un enrichissement immense. Et donc on a eu trop de chance d'avoir justement quelqu'un de sa famille, sa femme, et d'avoir ce côté un peu plus personnel, pouvoir admirer sa fille aussi, lire ses œuvres.
2: Sa femme, sa fille adore sa poésie, ses nouvelles. C'est un exemple vraiment à présenter.
6: Oui, tout à fait.
2: Je ne peux pas vous épargner.
7: C'est que j'allais échapper.
2: Vous n'échapperez pas. Comment avez-vous apprécié cette présentation? Ne trouvez-vous pas dommage que les étudiants ne soient pas présents?
8: Non, ça va. Pour les étudiants, je pense qu'avec eux, il faut bien trouver le moment et un extrait précis qui colle à leur univers. Donc je pense que là, ils n'auraient pas vraiment apprécié parce que c'est des jeunes qui ont une enfance différente de nous tous, peut-être. Et du coup, il faut trouver vraiment une autre, peut-être encore une autre, en les connaissant, trouver encore une autre manière de leur parler, de leur présenter encore d'un autre. Donc là, je pense que c'était très bien pour nous, pour les adultes.
2: Et votre impression dominante, je dirais?
8: Comme si c'était une pause poétique, littéraire, dans la vie où on a le temps pour rien, en fait. On a toujours l'impression qu'on cavale, on cavale. Et là, c'était une pause vraiment dans ce rythme de vie qui est quand même intense.
2: S'il vous plaît, est-ce que c'est vous qui êtes à l'origine de cette formidable présentation?
9: Malheureusement, non. C'est Madame Vassalova. Parce que Katka Vassalova, je peux dire, c'est déjà mon amie. Elle a travaillé chez nous comme la présidente du jury pour le bac il y a un certain temps. Donc elle a présidé pendant beaucoup, beaucoup d'années au bac de français. Elle m'a contactée avec cette proposition que voilà, Madame Laurence qui va venir chez elle, etc. Donc on s'est mis d'accord par rapport à ce petit événement qui vient d'avoir lieu dans notre lycée. Donc c'est Katka Vassalova.
2: Mais je pense que tous les présents doivent vous remercier aussi d'avoir donné la possibilité de cette présentation.
9: Merci. En fait, je pense que c'était super intéressant pour nous tous. Parce que nous, comme les enseignants de français, qui sont toujours curieux de découvrir de nouveaux auteurs. C'est toujours une grande opportunité de voir ou surtout de faire connaissance de quelqu'un de nouveau qu'on n'a pas du tout connu et qui est francophone. Donc c'est un grand plaisir pour nous tous.
2: Donc on peut dire en conclusion, cherchez la femme ou cherchez Katarina Vassalova.
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2: RSI félicite Madame Elena Minarovičová, numismate slovaque la plus marquante, à l'occasion de son anniversaire important. Et nous vous invitons à l'écoute d'un entretien enregistré à la même occasion il y a 10 ans.
10: Po ukončení štúdia klasickej archeológie na Filozofickej fakulte som pôsobila nepretržite až do odchodu do dôchodku v Slovenskom národnom múzeu.
11: Après avoir achevé mes études d'archéologie classique à la faculté des lettres, j'ai travaillé presque sans interruption au Musée national slovaque près de 40 ans. Mon bureau se trouvait au château de Bratislava tout en haut, sous le toit, où était établie la section numismatique. Le trésor y avait aussi pris place pour conserver les collections numismatiques. Mes amis m'appelaient la dame du château, et parfois vraiment je me sentais un peu comme une propriétaire de tous ces trésors qui s'y trouvaient. J'ai eu un seul collègue, Josef Hlinka. Avec lui, nous nous sommes consacrés au fonds numismatique. Il était à l'époque le plus important en Slovaquie. Plus de 150 000 objets de collection, pièces de monnaie, médailles, billets de paiement. Ma priorité s'est portée sur les pièces celtes, romaines, grecques, byzantines.
12: Quel a été l'objet le plus cher, le plus rare dans ce fonds numismatique?
10: Zbierkovom fonde antických mincí patril k najvýznamnejším a najbohatším.
11: La plus grande valeur a été la trouvaille de pièces de monnaie romaine à Vyškovce nad Iplom, près de Levice, découverte en 1930. Cachée dans un pot, elle représentait plus de 1000 deniers romains en argent datant de l'empereur Néron jusqu'à Antonin le Pieux, soit la période comprise entre 54 et 161 de l'ère chrétienne. La plus grande rareté constituait aussi un médaillon en bronze représentant l'effigie de Faustine, jeune épouse de Marc Aurèle, qui fut empereur romain entre 161 et 180. Ce médaillon, qui a été trouvé sur le territoire slovaque, est d'une valeur inestimable. Seulement deux autres étant connus dans le monde.
12: Il a dû se produire tout au long de votre carrière que de simples citoyens vous apportent des pièces qu'ils avaient trouvées.
10: Stávalo sa, že nám niekedy na hrad priniesli aj občania nálezy mincí.
11: Oui, il arrivait que les gens nous apportaient des objets trouvés lors de leur travail dans les champs, dans le jardin. Tel est le cas d'Oreus d'or de l'empereur Trajan du début du deuxième siècle de notre ère. Une dame l'a trouvé lors de labour d'un champ de pommes de terre à Nesvady dans le district de Komárno. C'était une pièce de très grande valeur.
12: Et madame Elena Minorovičová de continuer.
10: Pracovať na hrade v numizmatickom oddelení bolo pre mňa nielen zamestnaním, povolaním.
11: Travailler au château dans la section numismatique était pour moi tout à la fois un emploi et un hobby. J'aimais étudier les anciennes pièces de monnaie.

0: Parlez-nous des collectionneurs slovaques. Comment sont-ils?
1: Zberatelia sa organizujú v Slovenskej numizmatickej spoločnosti, ktorá vznikla v roku 1970 na Slovensku.
2: Depuis 1970, il existe une société numismatique qui a un nombre de membres assez élevé. Mais leur niveau est complètement différent de celui quand j'en suis devenu membre. À cette époque, ils collectionnaient certains souverains particuliers ou selon des thématiques. C'était des passionnés prêts à parcourir de grandes distances pour acquérir telle ou telle pièce de monnaie. Ils la protégeaient et soignaient leur collection. Aujourd'hui, c'est complètement différent. L'objectif de ces numismates a pris un aspect à caractère plutôt spéculatif. Acheter là où les pièces au prix le plus bas et les revendre le plus cher possible. Donc, l'esprit a totalement changé, allant à la recherche du seul profit. L'histoire de la pièce de monnaie et ce qui l'entoure ne les intéresse pas.
1: A nie o to vlastné poznávanie mince jej histórie.
2: Chers amis, pour aujourd'hui, c'est tout. Nous vous souhaitons une agréable fin de votre journée, de votre soirée. À bientôt sur RSI.
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1: Soyez les bienvenus à l'écoute du bulletin d'actualité préparé animé par Tania, selon les sources de la presse quotidienne slovaque.
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1: Le Parlement accorde sa confiance au gouvernement. Ratification de l'accord de coopération policière entre la Slovaquie et la Tchéquie. Les femmes plus vulnérables financièrement et inquiètes pour leur retraite. Hier jeudi, le Parlement slovaque a accordé sa confiance au gouvernement. La motion a été approuvée par 78 députés, tandis que 54 ont voté contre. Le cabinet avait sollicité ce vote en raison du niveau élevé de la dette publique, qui se situe dans la tranche la plus élevée du mécanisme constitutionnel des responsabilités budgétaires. Au cours d'un débat de 8 heures, l'opposition a critiqué le gouvernement pour sa gestion des finances publiques et pour avoir tardé à demander un vote de confiance. Le Premier ministre Robert Fico a, de son côté, affirmé que son gouvernement menait une politique efficace de consolidation budgétaire, saluée également par la Commission européenne. Le gouvernement a finalement présenté sa demande auprès d'une décision de la Cour constitutionnelle qui a estimé qu'il devait agir sans délai dès lors que les conditions légales étaient réunies. Le vote a également marqué à la fin de la session extraordinaire du Parlement. Le président de la République slovaque, Peter Pellegrini, a ratifié l'accord de coopération policière entre la Slovaquie et la République tchèque. Cet accord international vise à renforcer la coopération dans la prévention et la lutte contre la criminalité, la protection de l'ordre public et de la sécurité, ainsi que la détection des infractions. Selon le ministère de l'Intérieur, il modernise les mécanismes de coopération existants afin de mieux répondre à la criminalité grave, aux risques migratoires et aux besoins actuels des forces de l'ordre dans le cadre de la coopération internationale. Le Premier ministre slovaque Robert Fico a rencontré pour la première fois le nouveau Premier ministre hongrois Péter Magyar à Bruxelles en marge du Conseil européen. Il a qualifié cette brève rencontre de bon début pour la coopération bilatérale. Les deux dirigeants ont exprimé leur volonté de poursuivre la coopération dans le cadre du groupe de Visegrad et de mieux coordonner leur position avant les réunions du Conseil européen, ce qui, selon Robert Fico, renforce leur influence commune. Ils se retrouveront lors du prochain sommet du V4 à Budapest. Après leur entretien bilatéral, ils ont été rejoints par les premiers ministres de Pologne et de Tchéquie pour une première réunion de coordination du V4 depuis plusieurs années. La Commission européenne a approuvé un programme d'aide d'État d'1 milliard d'euros en faveur de la Slovaquie afin de soutenir les capacités de production des technologies propres. Cette mesure vise à renforcer la fabrication de technologies vertes, de leurs composants essentiels ainsi que l'approvisionnement en matières premières critiques nécessaires. L'aide sera accordée sous forme de subventions et d'allègements fiscaux aux petites, moyennes et grandes entreprises, disponibles jusqu'à fin 2030. Ce soutien contribuera à la transition vers une économie climatiquement neutre. Selon la vice-présidente exécutive de la Commission européenne, Teresa Ribera, ce programme offrira aux entreprises la flexibilité nécessaire pour réaliser efficacement des investissements stratégiques au cours des prochaines années.
0: Gros plan.
1: Selon une récente enquête du groupe NN, les femmes en Slovaquie restent dans une situation financière plus fragile que les hommes. À travail comparable, elles gagnent en moyenne environ un sixième de moins, disposent de moins d'épargne et se sentent moins en sécurité financièrement. Cette différence se reflète dans leur capacité à faire face aux imprévus. Seuls 45% des femmes possèdent une réserve financière suffisante pour vivre au moins 3 mois sans revenus, contre 55% des hommes. Cette situation influence également leur perception de l'avenir. Bien que les femmes vivent en moyenne 7 ans de plus que les hommes, seulement 29% d'entre elles pensent disposer de ressources suffisantes pour financer une vie plus longue. La retraite constitue une préoccupation majeure. Les revenus plus faibles et les interruptions de carrière liées à l'éducation des enfants réduisent souvent le montant des pensions. Depuis 2026, une réforme du premier pilier du système de retraite permet toutefois de comptabiliser les périodes de congé de maternité et de congé parental comme des périodes de travail afin de réduire les inégalités. Les spécialistes recommandent également de préparer sa retraite grâce à l'épargne à long terme dans le deuxième et troisième pilier que comporte le système slovaque. Plus l'épargne commence tôt, plus les possibilités de rendement sont importantes. L'enquête montre aussi que les femmes prennent davantage soin de leur santé. Elles consomment moins d'alcool, fument moins et participent plus souvent aux examens de dépistage préventif. Cependant, elles déclarent plus fréquemment ressentir du stress, de l'anxiété ou de la solitude. Ainsi, malgré une meilleure attention portée à leur santé, les femmes slovaques restent confrontées à des défis financiers et psychologiques plus importants que les hommes.
2: Chers auditeurs, nous vous proposons maintenant de suivre sur les ondes de Radio Slovaquie Internationale la reprise de l'une de nos émissions. 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
1: Chers auditeurs, soyez les bienvenus à l'écoute du magazine quotidien que Radio Slovaque International se plaît à vous présenter au fil des jours tout au long de l'année, avec pour seule ambition vous apporter un éventail d'informations sur la Slovaquie et les habitants de ce petit pays au cœur de l'Europe. Ce vendredi, l'objectif reste le même et l'équipe de la section francophone de Radio Slovaque International va vous tenir compagnie durant la petite vingtaine de minutes à venir. Aujourd'hui, après quelques actualités, nous vous rappellerons un anniversaire, celui du plus grand barrage en Slovaquie. Nous vous le présenterons de plus près. Abdul est à la table de mixage. Tania, Jacques vous serviront de guide et passeront avec vous ce petit moment que nous vous souhaitons de plus agréable. Bonne écoute depuis Bratislava.

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1: La saison estivale dans les Hautes-Tatras a débuté dimanche 1er juin par une balade aventure à bord du tramway historique Cometa. Les sentiers de randonnée ont été réouverts après la fermeture saisonnière qui a pris fin le 31 mai. La saison se poursuivra jusqu'à la fin octobre et se déroulera sous le slogan « Trouvez le meilleur ». Accompagné d'une campagne et d'une nouvelle vidéo. Parmi les nouvelles attractions, citons une aire de jeu à Skalnaté Pleso, une exposition de cartes à jouer des Tatras, des hébergements touristiques à Hrebienok et des balades en bateau à Štrbské Pleso à partir du 6 juin. L'été culturel comprendra entre autres musique, théâtre et activités pour le 30e anniversaire de la visite du pape Jean-Paul II. Des journalistes étrangers étaient également présents pour le lancement de la saison. L'agence Slovakia Travel soulignant l'importance de promouvoir la Slovaquie à travers ses représentations.

0: Les dépenses des Slovaques pour leur voyage à l'étranger n'ont augmenté que légèrement l'an dernier, de 1%. Cependant, les préférences en matière de destination ont évolué. Les touristes slovaques se tournent davantage vers l'Europe occidentale et leur intérêt pour des destinations lointaines, comme le Japon et la Thaïlande, se renforce. Les voyageurs se sont davantage tournés vers l'Allemagne, avec une augmentation de 37%. Les Pays-Bas, plus 16%, et la France, plus 7%. Les pays asiatiques, notamment le Japon, plus 54%, et la Thaïlande, plus 34%, ont enregistré une hausse significative. Les voyages vers des pays lointains ont particulièrement attiré la génération des 25 à 44 ans. Les destinations traditionnelles comme la République tchèque, la Hongrie et la Pologne ont connu un déclin l'année dernière, mais elles occupent toujours les premières places dans le classement des voyageurs slovaques. Les Slovaques dépensent le plus à l'étranger pour la nourriture et les expériences gastronomiques. La nourriture et les restaurants représentent ensemble près de la moitié de leurs dépenses totales. Viennent ensuite les achats et les transports.
1: La saison estivale dans la région de Liptov sera marquée cette année par le 50e anniversaire de la construction du barrage de Liptovská Mara. La saison estivale à Liptov a donc été inaugurée symboliquement à Liptovská Mara, qui célèbre son 50e anniversaire. Katarína Šarafínová de l'Office régional du tourisme de la région de Liptov a précisé.
2: Nous avons inauguré la saison estivale à Liptov en relâchant symboliquement 50 truites dans les eaux de Liptovská Mara. Elles symbolisent d'une part l'histoire de ces 50 ans, mais aussi l'énergie et la vitalité que chaque belle journée nous apporte ici à Liptov. La reine de l'été est Liptovská Mara. Des visites du barrage et des excursions en bateau avec un historien seront proposées tous les mercredis pendant les vacances. L'historien leur racontera l'histoire de Liptovská Mara et comment 13 villages ont été inondés ainsi que les conséquences de cette inondation. Parmi les autres nouveautés de la région, on compte deux nouveaux toboggans au parc aquatique de Liptovský Mikuláš et un sentier panoramique sur le mont Čopok.
1: Le directeur de la centrale hydroélectrique Milan Ilčík d'ajoutait.
0: L'itinéraire cyclable thématique sur les traces des villages inondés a été prolongé. Le parcours initial de 14 km est désormais étendu à 26 km et complété par un tronçon attrayant traversant le barrage. Lors des visites du barrage, les visiteurs découvriront des endroits inaccessibles à Liptovská Mara. Actuellement, compte tenu de l'importance de la régulation des écarts de régulation dans le système, Liptovská Mara figure parmi les centrales électriques les plus importantes de Slovaquie.
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1: Dans les minutes à venir, nous allons nous consacrer plus au barrage de Liptovská Mara. À l'occasion de l'anniversaire du lancement du barrage en fonctionnement il y a 50 ans, le maire de Liptovský Mikuláš, Jan Blcháč, a déclaré l'année 2025 l'année de Liptovská Mara.
0: Depuis des siècles, les habitants de Liptov cherchaient un moyen de maîtriser la rivière sauvage Va. Notre région était régulièrement frappée par des inondations dévastatrices, emportant avec elles maisons, récoltes et vies humaines. Aujourd'hui, grâce à Liptovská Mara, nous pouvons nous sentir en sécurité de Liptov à la région du Danube. Elle nous protège des inondations tout en nous fournissant de l'eau en période de sécheresse. Elle produit de l'énergie et ses bienfaits pour le tourisme sont indescriptibles. La construction du barrage a profondément modifié le paysage local, mais clairement au bénéfice de la qualité de vie. Il est important de remercier ceux qui ont été contraints de quitter leur domicile, de déménager et de commencer une vie dans de nouvelles conditions en raison des travaux de construction.
1: Outre la ville, d'autres collectivités locales, institutions et organisations de Liptov souhaitent également commémorer l'anniversaire de la mise en service du réseau d'eau. C'est pourquoi elles ont uni leurs forces et organiseront ensemble des activités sous un nouveau logo. La mer slovaque de Liptov est unique par sa situation entre les montagnes et domine toute la région. Outre sa capacité à prévenir les inondations, elle alimente également de nombreux foyers en électricité. C'est aussi un lieu de détente et de repos, accueillant chaque année des centaines de milliers de touristes nationaux et étrangers. La municipalité prévient que l'année de Liptovská mara ne se résumera pas à l'histoire, aux expositions et aux conférences. La ville prépare un véritable spectacle. Liptov et la Slovaquie n'ont jamais rien connu de tel, promet-elle, ajoutant que des avions survoleront à grande vitesse la surface du barrage dans le cadre du Mara Air Show en préparation. La date exacte et les autres détails n'ont pas encore été dévoilés, mais il est prévu pour fin août. Jetons de plus près un coup d'œil sur ce barrage unique et rappelons l'histoire de sa construction à l'occasion de son 50e anniversaire. Le plus grand barrage de Slovaquie, Liptovská mara, est situé dans le nord de la Slovaquie centrale, entre les villes de Ružomberok et de Liptovský Mikuláš. Le barrage porte le nom de l'un des villages inondés. En fait, il a été construit entre 1969 et 1975. Cependant, la décision avait été prise bien plus tôt. Dès 1960, un plan avait été élaboré pour reloger les habitants de la zone inondable. La construction a nécessité l'évacuation et l'inondation de 732 maisons. Plus de 4000 personnes ont été évacuées, au total 940 familles. 14 communes ont été touchées, dont 9 ont disparu de la carte géographique.
0: Ce n'était pas facile de quitter la maison natale. C'était surtout les personnes âgées qui ont éprouvé beaucoup de difficultés. À part des maisons, les gens y possédaient de nombreuses terres. Et en contrepartie, l'État ne leur a payé que 40 centimes de couronne par mètre carré. C'était du vol, disait-il à l'époque. Mais en ce temps-là, on ne pouvait pas protester.
1: L'objectif premier de la construction du barrage est la protection contre les inondations, mais le lac alimente aussi 4 turbines pour une puissance maximum de 198 MW. L'ouvrage remplit un rôle important pour la gestion de l'eau sur le cours de la rivière Váh pendant de longues périodes de sécheresse, ainsi que lors des périodes de précipitations extrêmes. Un autre rôle du barrage consiste en la production d'énergie.
0: Le barrage de Liptovská mara offre de nombreux services pour les touristes. C'est d'ailleurs une destination slovaque populaire en été. On y pratique la pêche, les sports nautiques et autres. N'y manque pas non plus des croisières. À Liptovská mara vivent 30 espèces de poissons et le barrage est devenu un site ornithologique important où vivent, entre autres, le filigule morillon, le grand arle, la grue cendrée, etc. Le barrage est entouré par les montagnes. Sur une colline se dresse un site archéologique et un musée en plein air appelé Havranok.
1: Dans une nature magnifique, il présente des reconstitutions de différents types d'habitations de l'âge de pierre. La maison d'un laboureur, des bâtiments agricoles défendus par des remparts du Moyen-Âge qui se dressent au-dessus de la colline. Cet archéosite revit chaque année, surtout avant les vacances scolaires d'été, lorsque les écoles s'y rendent à l'occasion d'une excursion. Les écoliers participent aux animations pédagogiques, assistent aux spectacles de reconstitution historique qui font revivre ces époques avec le souci du réalisme. Les élèves peuvent ainsi mieux appréhender l'histoire de manière ludique. Madame Emilia Bednárová, présidente du comité slovaque des barrages, souligne la nécessité et l'importance du barrage de Liptovská mara et de ses ouvrages en général pour réguler et canaliser les cours d'eau ainsi que sa fonction contre les inondations.
4: Je pense que chaque société développée devrait concevoir la régulation des eaux à long terme afin de couvrir et de maîtriser les périodes de sécheresse avec l'eau provenant du barrage. Dit simplement, c'est un réservoir d'où l'on puise l'eau selon les besoins de la faune et de la flore pour approvisionner la population en eau potable, pour utiliser une énergie renouvelable et écologiquement propre.
5: To znamená, má tu takzvanou ľudovo povedanou špajzu, kde ja...
4: Nous, on ne peut pas compter sur les petits barrages pour approvisionner la population en l'eau potable, car ces barrages se réchauffent vite. Chaque barrage doit être entouré par une zone de protection. Les petits barrages ne couvrent pas les besoins en eau pour une longue période. Ils se remplissent vite, mais... Il se vide vite également.
0: Comme déjà mentionné, Liptovská Mara est le plus grand barrage en Slovaquie. Son volume est de 360,5 millions de mètres cubes. Lors de la retenue, il peut inonder le territoire sur une superficie de 27 km carrés. Cet ouvrage hydraulique comprend le barrage de terre, haut de 43,5 mètres. La hauteur de la construction est de 52 mètres, avec un étanchement en argile. Et la centrale hydraulique avec 4 turbines Kaplan. L'inspection technique passe en revue 994 endroits à contrôler, ce qui représente annuellement plus de 40 200 mesures. Madame Bednarová, de continuer.
4: Avant d'ériger le barrage, la région a connu des inondations catastrophiques comme celles dans les années 1602, 1625, 1683 et les années suivantes. Certes, la construction de ce barrage a fait du tort à 4000 personnes, mais on a créé à long terme des conditions de vie favorables pour les nombreux habitants dans les environs. L'architecture de cet ouvrage a changé considérablement le paysage en faveur de la vie de la population. C'était une bonne décision.
0: Rappelons encore que le coût du barrage s'est élevé à l'époque à 1,8 milliard de couronnes tchécoslovaques. Lors des travaux, on a déplacé 11 millions de mètres cubes de terre, environ 300 000 mètres cubes de pierre et plus de 400 000 mètres cubes de béton.
1: Revenons encore aux communes inondées lors de la construction du barrage. Dans ces villages disparus se trouvaient de riches monuments culturels. On a réussi à les sauvegarder et on peut les admirer au musée du village de la région de Liptov à Pribilina. L'un de ces monuments est l'église en bois, unique en son genre, qui a trouvé son nouveau domicile non loin.
0: Elle est située à environ 14 km de Liptovský Mikuláš, dans le village de Svätý Kríž, Sainte-Croix. Cette église évangélique de bois est unique en son genre et la plus grande en Europe centrale. L'église a été édifiée à l'origine sur la commune de Palúdza. Pendant la construction du barrage, elle a été démontée et transportée à Svätý Kríž, où elle a été reconstruite dans sa forme originale. Son authenticité a ainsi été préservée. Le déménagement a commencé en 1974 et l'église se dressa à nouveau en 1982. 10 000 personnes, les membres de l'église et autres visiteurs ont assisté à sa réouverture. Cette église est le dernier et le plus important témoignage artistique de l'architecture en bois en Slovaquie. Les églises articulaires constituent un type particulier. Elles diffèrent des églises catholiques et orthodoxes. C'est une variante locale de l'architecture évangélique qui est née en partie au nord-est de la République tchèque. En Slovaquie, on peut trouver seulement 5 églises articulaires préservées dans leur forme originale. Elles témoignent de la présence de la réforme dans le pays.
1: Et c'est tout pour aujourd'hui, chers amis auditeurs. Merci pour votre attention et pour votre fidélité. Et à demain.
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1: Soyez les bienvenus à l'écoute du bulletin d'actualité préparé animé par Tania selon les sources de la presse quotidienne slovaque.
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1: Le Parlement accorde sa confiance au gouvernement. Ratification de l'accord de coopération policière entre la Slovaquie et la Tchéquie. Les femmes plus vulnérables financièrement et inquiètes pour leur retraite. Hier jeudi, le Parlement slovaque a accordé sa confiance au gouvernement. La motion a été approuvée par 78 députés, tandis que 54 ont voté contre. Le cabinet avait sollicité ce vote en raison du niveau élevé de la dette publique, qui se situe dans la tranche la plus élevée du mécanisme constitutionnel des responsabilités budgétaires. Au cours d'un débat de 8 heures, l'opposition a critiqué le gouvernement pour sa gestion des finances publiques et pour avoir tardé à demander un vote de confiance. Le Premier ministre Robert Fico a, de son côté, affirmé que son gouvernement menait une politique efficace de consolidation budgétaire, saluée également par la Commission européenne. Le gouvernement a finalement présenté sa demande auprès d'une décision de la Cour constitutionnelle qui a estimé qu'il devait agir sans délai dès lors que les conditions légales étaient réunies. Le vote a également marqué la fin de la session extraordinaire du Parlement. Le président de la République slovaque Peter Pellegrini a ratifié l'accord de coopération policière entre la Slovaquie et la République tchèque. Cet accord international vise à renforcer la coopération dans la prévention et la lutte contre la criminalité, la protection de l'ordre public et de la sécurité, ainsi que la détection des infractions. Selon le ministère de l'Intérieur, il modernise les mécanismes de coopération existants afin de mieux répondre à la criminalité grave, aux risques migratoires et aux besoins actuels des forces de l'ordre dans le cadre de la coopération internationale. Le Premier ministre slovaque Robert Fico a rencontré pour la première fois le nouveau Premier ministre hongrois Péter Magyar à Bruxelles en marge du Conseil européen. Il a qualifié cette brève rencontre de bon début pour la coopération bilatérale. Les deux dirigeants ont exprimé leur volonté de poursuivre la coopération dans le cadre du groupe de Visegrad et de mieux coordonner leur position avant les réunions du Conseil européen, ce qui, selon Robert Fico, renforce leur influence commune. Ils se retrouveront lors du prochain sommet du VK.

0: subventions et d'allègements fiscaux aux petites, moyennes et grandes entreprises. Disponible jusqu'à fin 2030, ce soutien contribuera à la transition vers une économie climatiquement neutre. Selon la vice-présidente exécutive de la Commission européenne, Teresa Ribera, ce programme offrira aux entreprises la flexibilité nécessaire pour réaliser efficacement des investissements stratégiques au cours des prochaines années.
1: Gros plan.
0: Selon une récente enquête du groupe NN, les femmes en Slovaquie restent dans une situation financière plus fragile que les hommes. À travail comparable, elles gagnent en moyenne environ un sixième de moins, disposent de moins d'épargne et se sentent moins en sécurité financièrement. Cette différence se reflète dans leur capacité à faire face aux imprévus. Seuls 45% des femmes possèdent une réserve financière suffisante pour vivre au moins 3 mois sans revenus, contre 55% des hommes. Cette situation influence également leur perception de l'avenir. Bien que les femmes vivent en moyenne 7 ans de plus que les hommes, seulement 29% d'entre elles pensent disposer de ressources suffisantes pour financer une vie plus longue. La retraite constitue une préoccupation majeure. Les revenus plus faibles et les interruptions de carrière liées à l'éducation des enfants réduisent souvent le montant des pensions. Depuis 2026, une réforme du premier pilier du système de retraite permet toutefois de comptabiliser les périodes de congé de maternité et de congé parental comme des périodes de travail afin de réduire les inégalités. Les spécialistes recommandent également de préparer sa retraite grâce à l'épargne à long terme dans le deuxième et troisième pilier que comporte le système slovaque. Plus l'épargne commence tôt, plus les possibilités de rendement sont importantes. L'enquête montre aussi que les femmes prennent davantage soin de leur santé. Elles consomment moins d'alcool, fument moins et participent plus souvent aux examens de dépistage préventif. Cependant, elles déclarent plus fréquemment ressentir du stress, de l'anxiété ou de la solitude. Ainsi, malgré une meilleure attention portée à leur santé, les femmes slovaques restent confrontées à des défis financiers et psychologiques plus importants que les hommes.
2: Chers auditeurs, nous vous proposons maintenant de suivre sur les ondes de Radio Slovaquie Internationale la reprise de l'une de nos émissions. Bonne écoute!
0: Chers auditeurs, soyez les bienvenus à l'écoute du magazine quotidien que Radio Slovaque International se plaît à vous présenter au fil des jours tout au long de l'année, avec pour seule ambition vous apporter un éventail d'informations sur la Slovaquie et les habitants de ce petit pays au cœur de l'Europe. Ce vendredi, l'objectif reste le même et l'équipe de la section francophone de Radio Slovaque International va vous tenir compagnie durant la petite vingtaine de minutes à venir. Aujourd'hui, après quelques actualités, nous vous rappellerons un anniversaire, celui du plus grand barrage en Slovaquie. Nous vous le présenterons de plus près. Abdul est à la table de mixage. Tania, Jacques vous serviront de guide et passeront avec vous ce petit moment que nous vous souhaitons de plus agréable. Bonne écoute depuis Bratislava.

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1: La saison estivale dans les Hautes Tatras a débuté dimanche 1er juin par une balade aventure à bord du tramway historique Cometa. Les sentiers de randonnée ont été réouverts après la fermeture saisonnière qui a pris fin le 31 mai. La saison se poursuivra jusqu'à la fin octobre et se déroulera sous le slogan « Trouvez le meilleur ». Accompagné d'une campagne et d'une nouvelle vidéo. Parmi les nouvelles attractions, citons une aire de jeu à Skalnaté Pleso, une exposition de cartes à jouer des Tatras, des hébergements touristiques à Hrebienok et des balades en bateau à Štrbské Pleso à partir du 6 juin. L'été culturel comprendra entre autres musique, théâtre et activités pour le 30e anniversaire de la visite du pape Jean-Paul II. Des journalistes étrangers étaient également présents pour le lancement de la saison. L'agence Slovakia Travel soulignant l'importance de promouvoir la Slovaquie à travers ses représentations.

0: Les dépenses des Slovaques pour leur voyage à l'étranger n'ont augmenté que légèrement l'an dernier, de 1%. Cependant, les préférences en matière de destination ont évolué. Les touristes slovaques se tournent davantage vers l'Europe occidentale et leur intérêt pour des destinations lointaines, comme le Japon et la Thaïlande, se renforce. Les voyageurs se sont davantage tournés vers l'Allemagne avec une augmentation de 37%, les Pays-Bas plus 16% et la France plus 7%. Les pays asiatiques, notamment le Japon, plus 54% et la Thaïlande, plus 34%, ont enregistré une hausse significative. Les voyages vers des pays lointains ont particulièrement attiré la génération des 25 à 44 ans. Les destinations traditionnelles comme la République tchèque, la Hongrie et la Pologne ont connu un déclin l'année dernière, mais elles occupent toujours les premières places dans le classement des voyageurs slovaques. Les Slovaques dépensent le plus à l'étranger pour la nourriture et les expériences gastronomiques. La nourriture et les restaurants représentent ensemble près de la moitié de leurs dépenses totales. Viennent ensuite les achats et les transports.
1: La saison estivale dans la région de Liptov sera marquée cette année par le 50e anniversaire de la construction du barrage de Liptovská Mara. La saison estivale à Liptov a donc été inaugurée symboliquement à Liptovská Mara, qui célèbre son 50e anniversaire. Katarína Šarafínová de l'Office régional du tourisme de la région de Liptov a précisé.
2: Nous avons inauguré la saison estivale à Liptov en relâchant symboliquement 50 truites dans les eaux de Liptovská Mara. Elles symbolisent d'une part l'histoire de ces 50 ans, mais aussi l'énergie et la vitalité que chaque belle journée nous apporte ici à Liptov. La reine de l'été est Liptovská Mara. Des visites du barrage et des excursions en bateau avec un historien seront proposées tous les mercredis pendant les vacances. L'historien leur racontera l'histoire de Liptovská Mara et comment 13 villages ont été inondés ainsi que les conséquences de cette inondation. Parmi les autres nouveautés de la région, on compte deux nouveaux toboggans au parc aquatique de Liptovský Mikuláš et un sentier panoramique sur le mont Čopok.
1: Le directeur de la centrale hydroélectrique Milan Ilčík d'ajouter.
3: V týchto časoch práve prebiehalo plnenie nádrže Liptovskej Mary.
0: L'itinéraire cyclable thématique sur les traces des villages inondés a été prolongé. Le parcours initial de 14 km est désormais étendu à 26 km et complété par un tronçon attrayant traversant le barrage. Lors des visites du barrage, les visiteurs découvriront des endroits inaccessibles à Liptovská Mara. Actuellement, compte tenu de l'importance de la régulation des écarts de régulation dans le système, Liptovská Mara figure parmi les centrales électriques les plus importantes de Slovaquie.
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1: Dans les minutes à venir, nous allons nous consacrer plus au barrage de Liptovská Mara. À l'occasion de l'anniversaire du lancement du barrage en fonctionnement il y a 50 ans, le maire de Liptovský Mikuláš, Jan Blcháč, a déclaré l'année 2025 l'année de Liptovská Mara.
0: Depuis des siècles, les habitants de Liptov cherchaient un moyen de maîtriser la rivière sauvage Va. Notre région était régulièrement frappée par des inondations dévastatrices, emportant avec elles maisons, récoltes et vies humaines. Aujourd'hui, grâce à Liptovská Mara, nous pouvons nous sentir en sécurité de Liptov à la région du Danube. Elle nous protège des inondations tout en nous fournissant de l'eau en période de sécheresse. Elle produit de l'énergie et ses bienfaits pour le tourisme sont indescriptibles. La construction du barrage a profondément modifié le paysage local, mais clairement au bénéfice de la qualité de vie. Il est important de remercier ceux qui ont été contraints de quitter leur domicile, de déménager et de commencer une vie dans de nouvelles conditions en raison des travaux de construction.
1: Outre la ville, d'autres collectivités locales, institutions et organisations de Liptov souhaitent également commémorer l'anniversaire de la mise en service du réseau d'eau. C'est pourquoi elles ont uni leurs forces et organiseront ensemble des activités sous un nouveau logo. La mer slovaque de Liptov est unique par sa situation entre les montagnes et domine toute la région. Outre sa capacité à prévenir les inondations, elle alimente également de nombreux foyers en électricité. C'est aussi un lieu de détente et de repos, accueillant chaque année des centaines de milliers de touristes nationaux et étrangers. La municipalité prévient que l'année de Liptovskamara ne se résumera pas à l'histoire, aux expositions et aux conférences. La ville prépare un véritable spectacle. Liptov et la Slovaquie n'ont jamais rien connu de tel, promet-elle, ajoutant que des avions survoleront à grande vitesse la surface du barrage dans le cadre du Mara Air Show en préparation. La date exacte et les autres détails n'ont pas encore été dévoilés, mais il est prévu pour fin août. Jetons de plus près un coup d'œil sur ce barrage unique et rappelons l'histoire de sa construction à l'occasion de son 50e anniversaire. Le plus grand barrage de Slovaquie, Liptovskamara, est situé dans le nord de la Slovaquie centrale, entre les villes de Ružomberok et de Liptovský Mikuláš. Le barrage porte le nom de l'un des villages inondés. En fait, il a été construit entre 1969 et 1975. Cependant, la décision avait été prise bien plus tôt. Dès 1960, un plan avait été élaboré pour reloger les habitants de la zone inondable. La construction a nécessité l'évacuation et l'inondation de 732 maisons. Plus de 4000 personnes ont été évacuées, au total 940 familles. 14 communes ont été touchées, dont 9 ont disparu de la carte géographique.
0: Ce n'était pas facile de quitter la maison natale. C'était surtout les personnes âgées qui ont éprouvé beaucoup de difficultés. À part des maisons, les gens y possédaient de nombreuses terres. Et en contrepartie, l'État ne leur a payé que 40 centimes de couronne par mètre carré. C'était du vol, disait-il à l'époque. Mais en ce temps-là, on ne pouvait pas protester.
1: L'objectif premier de la construction du barrage est la protection contre les inondations, mais le lac alimente aussi 4 turbines pour une puissance maximum de 198 MW. L'ouvrage remplit un rôle important pour la gestion de l'eau sur le cours de la rivière Váh pendant de longues périodes de sécheresse ainsi que lors des périodes de précipitations extrêmes. Un autre rôle du barrage consiste en la production d'énergie.
0: Le barrage de Liptovskamara offre de nombreux services pour les touristes. C'est d'ailleurs une destination slovaque populaire en été. On y pratique la pêche, les sports nautiques et autres. Il n'y manque pas non plus des croisières. À Liptovskamara vivent 30 espèces de poissons et le barrage est devenu un site ornithologique important où vivent, entre autres, le filigule morillon, le grand arle, la grue cendrée, etc. Le barrage est entouré par les montagnes. Sur une colline se dresse un site archéologique et un musée en plein air appelé Havranok.
1: Dans une nature magnifique, il présente des reconstitutions de différents types d'habitations de l'âge de pierre, la maison d'un laboureur, des bâtiments agricoles défendus par des remparts du Moyen-Âge qui se dressent au-dessus de la colline. Cet archéosite revit chaque année, surtout avant les vacances scolaires d'été, lorsque les écoles s'y rendent à l'occasion d'une excursion. Les écoliers participent aux animations pédagogiques, assistent aux spectacles de reconstitution historique qui font revivre ces époques avec le souci du réalisme. Les élèves peuvent ainsi mieux appréhender l'histoire de manière ludique. Madame Emilia Bednárová, présidente du comité slovaque des barrages, souligne la nécessité et l'importance du barrage de Liptovskamara et de ses ouvrages en général pour réguler et canaliser les cours d'eau ainsi que sa fonction contre les inondations.
5: Je pense que chaque société développée devrait concevoir la régulation des eaux à long terme afin de couvrir et de maîtriser les périodes de sécheresse avec l'eau provenant du barrage. Dit simplement, c'est un réservoir d'où l'on puise l'eau selon les besoins de la faune de la flore pour approvisionner la population en eau potable, pour utiliser une énergie renouvelable et écologiquement propre. Nous, on ne peut pas compter sur les petits barrages pour approvisionner la population en eau potable, car ces barrages se réchauffent vite. Chaque barrage doit être entouré par une zone de protection. Les petits barrages ne couvrent pas les besoins en eau pour une longue période. Ils se remplissent vite, mais il se vide vite également.
0: Comme déjà mentionné, Liptovská Mara est le plus grand barrage en Slovaquie. Son volume est de 360,5 millions de mètres cubes. Lors de la retenue, il peut inonder le territoire sur une superficie de 27 km carrés. Cet ouvrage hydraulique comprend le barrage de terre, haut de 43,5 mètres. La hauteur de la construction est de 52 mètres, avec un étanchement en argile, et la centrale hydraulique avec 4 turbines Kaplan. L'inspection technique passe en revue 994 endroits contrôlés, ce qui représente annuellement plus de 40 200 mesures. Madame Bednarová, de continuer.
5: Avant d'ériger le barrage, la région a connu des inondations catastrophiques comme celles dans les années 1602, 1625, 1683 et les années suivantes. Certes, la construction de ce barrage a fait du tort à 4000 personnes, mais on a créé à long terme des conditions de vie favorables pour les nombreux habitants dans les environs. L'architecture de cet ouvrage a changé considérablement le paysage en faveur de la vie de la population. C'était une bonne décision.
0: Rappelons encore que le coût du barrage s'est élevé à l'époque à 1,8 milliard de couronnes tchécoslovaques. Lors des travaux, on a déplacé 11 millions de mètres cubes de terre, environ 300 000 mètres cubes de pierre et plus de 400 000 mètres cubes de béton.
1: Revenons encore aux communes inondées lors de la construction du barrage. Dans ces villages disparus se trouvaient de riches monuments culturels. On a réussi à les sauvegarder et on peut les admirer au musée du village de la région de Liptov à Pribilina. L'un de ces monuments est l'église en bois, unique en son genre, qui a trouvé son nouveau domicile non loin.
0: Elle est située à environ 14 km de Liptovský Mikuláš, dans le village de Svetý Kríž, Sainte-Croix. Cette église évangélique de bois est unique en son genre et la plus grande en Europe centrale. L'église a été édifiée à l'origine sur la commune de Palúdza. Pendant la construction du barrage, elle a été démontée et transportée à Svetý Kríž, où elle a été reconstruite dans sa forme originale. Son authenticité a ainsi été préservée. Le déménagement a commencé en 1974 et l'église se dressa à nouveau en 1982. 10 000 personnes, les membres de l'église et autres visiteurs ont assisté à sa réouverture. Cette église est le dernier et le plus important témoignage artistique de l'architecture en bois en Slovaquie. Les églises articulaires constituent un type particulier. Elles diffèrent des églises catholiques et orthodoxes. C'est une variante locale de l'architecture évangélique qui est née en partie au nord-est de la République tchèque. En Slovaquie, on peut trouver seulement 5 églises articulaires préservées dans leur forme originale. Elles témoignent de la présence de la réforme dans le pays.
1: Et c'est tout pour aujourd'hui, chers amis auditeurs. Merci pour votre attention et pour votre fidélité. Et à demain.
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1: Soyez les bienvenus à l'écoute du bulletin d'actualité préparé animé par Tania selon les sources de la presse quotidienne slovaque.
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1: Le Parlement accorde sa confiance au gouvernement. Ratification de l'accord de coopération policière entre la Slovaquie et la Tchéquie. Les femmes plus vulnérables financièrement et inquiètes pour leur retraite. Hier jeudi, le Parlement slovaque a accordé sa confiance au gouvernement. La motion a été approuvée par 78 députés, tandis que 54 ont voté contre. Le cabinet avait sollicité ce vote en raison du niveau élevé de la dette publique, qui se situe dans la tranche la plus élevée du mécanisme constitutionnel de responsabilité budgétaire. Au cours d'un débat de 8 heures, l'opposition a critiqué le gouvernement pour sa gestion des finances publiques et pour avoir tardé à demander un vote de confiance. Le Premier ministre Robert Fico a, de son côté, affirmé que son gouvernement menait une politique efficace de consolidation budgétaire, saluée également par la Commission européenne. Le gouvernement a finalement présenté sa demande auprès d'une décision de la Cour constitutionnelle qui a estimé qu'il devait agir sans délai dès lors que les conditions légales étaient réunies. Le vote a également marqué à la fin de la session extraordinaire du Parlement. Le président de la République slovaque Peter Pellegrini a ratifié l'accord de coopération policière entre la Slovaquie et la République tchèque. Cet accord international vise à renforcer la coopération dans la prévention et la lutte contre la criminalité, la protection de l'ordre public et de la sécurité, ainsi que la détection des infractions. Selon le ministère de l'Intérieur, il modernise les mécanismes de coopération existants afin de mieux répondre à la criminalité grave, aux risques migratoires et aux besoins actuels des forces de l'ordre dans le cadre de la coopération internationale. Le Premier ministre slovaque Robert Fico a rencontré pour la première fois le nouveau Premier ministre hongrois Péter Magyar à Bruxelles en marge du Conseil européen. Il a qualifié cette brève rencontre de bon début pour la coopération bilatérale. Les deux dirigeants ont exprimé leur volonté de poursuivre la coopération dans le cadre du groupe de Visegrad et de mieux coordonner leur position avant les réunions du Conseil européen, ce qui, selon Robert Fico, renforce leur influence commune. Ils se retrouveront lors du prochain sommet du V4 à Budapest. Après leur entretien bilatéral, ils ont été rejoints par les premiers ministres de Pologne et de Tchéquie pour une première réunion de coordination du V4 depuis plusieurs années. La Commission européenne a approuvé un programme d'aide d'État d'1 milliard d'euros en faveur de la Slovaquie afin de soutenir les capacités de production des technologies propres. Cette mesure vise à renforcer la fabrication de technologies vertes, de leurs composants essentiels ainsi que l'approvisionnement en matières premières critiques nécessaires. L'aide sera accordée sous forme de subventions et d'allègements fiscaux aux petites, moyennes et grandes entreprises, disponibles jusqu'à fin 2030. Ce soutien contribuera à la transition vers une économie climatiquement neutre. Selon la vice-présidente exécutive de la Commission européenne, Teresa Ribera, ce programme offrira aux entreprises la flexibilité nécessaire pour réaliser efficacement des investissements stratégiques au cours des prochaines années.
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1: Selon une récente enquête du groupe NN, les femmes en Slovaquie restent dans une situation financière

0: Les hommes, seulement 29% d'entre elles pensent disposer de ressources suffisantes pour financer une vie plus longue. La retraite constitue une préoccupation majeure. Les revenus plus faibles et les interruptions de carrière liées à l'éducation des enfants réduisent souvent le montant des pensions. Depuis 2026, une réforme du premier pilier du système de retraite permet toutefois de comptabiliser les périodes de congé de maternité et de congé parental comme des périodes de travail afin de réduire les inégalités. Les spécialistes recommandent également de préparer sa retraite grâce à l'épargne à long terme dans le deuxième et troisième pilier que comporte le système slovaque. Plus l'épargne commence tôt, plus les possibilités de rendement sont importantes. L'enquête montre aussi que les femmes prennent davantage soin de leur santé. Elles consomment moins d'alcool, fument moins et participent plus souvent aux examens de dépistage préventif. Cependant, elles déclarent plus fréquemment ressentir du stress, de l'anxiété ou de la solitude. Ainsi, malgré une meilleure attention portée à leur santé, les femmes slovaques restent confrontées à des défis financiers et psychologiques plus importants que les hommes.
1: Chers auditeurs, nous vous proposons maintenant de suivre sur les ondes de Radio Slovaquie Internationale la reprise de l'une de nos émissions. Bonne écoute!
0: Chers auditeurs, soyez les bienvenus à l'écoute du magazine quotidien que Radio Slovaque International se plaît à vous présenter au fil des jours tout au long de l'année, avec pour seule ambition vous apporter un éventail d'informations sur la Slovaquie et les habitants de ce petit pays au cœur de l'Europe. Ce vendredi, l'objectif reste le même et l'équipe de la section francophone de Radio Slovaque International va vous tenir compagnie durant la petite vingtaine de minutes à venir. Aujourd'hui, après quelques actualités, nous vous rappellerons un anniversaire, celui du plus grand barrage en Slovaquie. Nous vous le présenterons de plus près. Abdul est à la table de mixage. Tania, Jacques vous serviront de guide et passeront avec vous ce petit moment que nous vous souhaitons de plus agréable. Bonne écoute depuis Bratislava.

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1: La saison estivale dans les Hautes-Tatras a débuté dimanche 1er juin par une balade aventure à bord du tramway historique Cometa. Les sentiers de randonnée ont été réouverts après la fermeture saisonnière qui a pris fin le 31 mai. La saison se poursuivra jusqu'à la fin octobre et se déroulera sous le slogan « Trouvez le meilleur ». Accompagné d'une campagne et d'une nouvelle vidéo. Parmi les nouvelles attractions, citons une aire de jeu à Skalnaté Pleso, une exposition de cartes à jouer des Tatras, des hébergements touristiques à Hrebienok et des balades en bateau à Štrbské Pleso à partir du 6 juin. L'été culturel comprendra entre autres musique, théâtre et activités pour le 30e anniversaire de la visite du pape Jean-Paul II. Des journalistes étrangers étaient également présents pour le lancement de la saison. L'agence Slovakia Travel soulignant l'importance de promouvoir la Slovaquie à travers ses représentations.

0: Les dépenses des Slovaques pour leur voyage à l'étranger n'ont augmenté que légèrement l'an dernier, de 1%. Cependant, les préférences en matière de destination ont évolué. Les touristes slovaques se tournent davantage vers l'Europe occidentale et leur intérêt pour des destinations lointaines, comme le Japon et la Thaïlande, se renforce. Les voyageurs se sont davantage tournés vers l'Allemagne, avec une augmentation de 37%. Les Pays-Bas, plus 16%, et la France, plus 7%. Les pays asiatiques, notamment le Japon, plus 54%, et la Thaïlande, plus 34%, ont enregistré une hausse significative. Les voyages vers des pays lointains ont particulièrement attiré la génération des 25 à 44 ans. Les destinations traditionnelles comme la République tchèque, la Hongrie et la Pologne ont connu un déclin l'année dernière, mais elles occupent toujours les premières places dans le classement des voyageurs slovaques. Les Slovaques dépensent le plus à l'étranger pour la nourriture et les expériences gastronomiques. La nourriture et les restaurants représentent ensemble près de la moitié de leurs dépenses totales. Viennent ensuite les achats et les transports.
1: La saison estivale dans la région de Liptov sera marquée cette année par le 50e anniversaire de la construction du barrage de Liptovská Mara. La saison estivale à Liptov a donc été inaugurée symboliquement à Liptovská Mara, qui célèbre son 50e anniversaire. Katarína Šarafínová de l'Office régional du tourisme de la région de Liptov a précisé.
2: Nous avons inauguré la saison estivale à Liptov en relâchant symboliquement 50 truites dans les eaux de Liptovská Mara. Elles symbolisent d'une part l'histoire de ces 50 ans, mais aussi l'énergie et la vitalité que chaque belle journée nous apporte ici à Liptov. La reine de l'été est Liptovská Mara. Des visites du barrage et des excursions en bateau avec un historien seront proposées tous les mercredis pendant les vacances. L'historien leur racontera l'histoire de Liptovská Mara et comment 13 villages ont été inondés ainsi que les conséquences de cette inondation. Parmi les autres nouveautés de la région, on compte deux nouveaux toboggans au parc aquatique de Liptovský Mikuláš et un sentier panoramique sur le mont Čopok.
1: Le directeur de la centrale hydroélectrique Milan Ilčík d'ajoutait.
0: L'itinéraire cyclable thématique sur les traces des villages inondés a été prolongé. Le parcours initial de 14 km est désormais étendu à 26 km et complété par un tronçon attrayant traversant le barrage. Lors des visites du barrage, les visiteurs découvriront des endroits inaccessibles à Liptovská Mara. Actuellement, compte tenu de l'importance de la régulation des écarts de régulation dans le système, Liptovská Mara figure parmi les centrales électriques les plus importantes de Slovaquie.
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1: Dans les minutes à venir, nous allons nous consacrer plus au barrage de Liptovská Mara. À l'occasion de l'anniversaire du lancement du barrage en fonctionnement il y a 50 ans, le maire de Liptovský Mikuláš, Jan Blcháč, a déclaré l'année 2025 l'année de Liptovská Mara.
0: Depuis des siècles, les habitants de Liptov cherchaient un moyen de maîtriser la rivière sauvage Va. Notre région était régulièrement frappée par des inondations dévastatrices, emportant avec elles maisons, récoltes et vies humaines. Aujourd'hui, grâce à Liptovská Mara, nous pouvons nous sentir en sécurité de Liptov à la région du Danube. Elle nous protège des inondations tout en nous fournissant de l'eau en période de sécheresse. Elle produit de l'énergie et ses bienfaits pour le tourisme sont indescriptibles. La construction du barrage a profondément modifié le paysage local, mais clairement au bénéfice de la qualité de vie. Il est important de remercier ceux qui ont été contraints de quitter leur domicile, de déménager et de commencer une vie dans de nouvelles conditions en raison des travaux de construction.
1: Outre la ville, d'autres collectivités locales, institutions et organisations de Liptov souhaitent également commémorer l'anniversaire de la mise en service du réseau d'eau. C'est pourquoi elles ont uni leurs forces et organiseront ensemble des activités sous un nouveau logo. La mer slovaque de Liptov est unique par sa situation entre les montagnes et domine toute la région. Outre sa capacité à prévenir les inondations, elle alimente également de nombreux foyers en électricité. C'est aussi un lieu de détente et de repos, accueillant chaque année des centaines de milliers de touristes nationaux et étrangers. La municipalité prévient que l'année de Liptovská Mara ne se résumera pas à l'histoire, aux expositions et aux conférences. La ville prépare un véritable spectacle. Liptov et la Slovaquie n'ont jamais rien connu de tel, promet-elle, ajoutant que des avions survoleront à grande vitesse la surface du barrage dans le cadre du Mara Air Show en préparation. La date exacte et les autres détails n'ont pas encore été dévoilés, mais il est prévu pour fin août. Jetons de plus près un coup d'œil sur ce barrage unique et rappelons l'histoire de sa construction à l'occasion de son 50e anniversaire. Le plus grand barrage de Slovaquie, Liptovská Mara, est situé dans le nord de la Slovaquie centrale, entre les villes de Ružomberok et de Liptovský Mikuláš. Le barrage porte le nom de l'un des villages inondés. En fait, il a été construit entre 1969 et 1975. Cependant, la décision avait été prise bien plus tôt. Dès 1960, un plan avait été élaboré pour reloger les habitants de la zone inondable. La construction a nécessité l'évacuation et l'inondation de 732 maisons. Plus de 4000 personnes ont été évacuées, au total 940 familles. 14 communes ont été touchées, dont 9 ont disparu de la carte géographique.
0: Ce n'était pas facile de quitter la maison natale. C'était surtout les personnes âgées qui ont éprouvé beaucoup de difficultés. À part des maisons, les gens y possédaient de nombreuses terres. Et en contrepartie, l'État ne leur a payé que 40 centimes de couronne par mètre carré. C'était du vol, disait-il à l'époque. Mais en ce temps-là, on ne pouvait pas protester.
1: L'objectif premier de la construction du barrage est la protection contre les inondations, mais le lac alimente aussi 4 turbines pour une puissance maximum de 198 MW. L'ouvrage remplit un rôle important pour la gestion de l'eau sur le cours de la rivière Váh pendant de longues périodes de sécheresse, ainsi que lors des périodes de précipitations extrêmes. Un autre rôle du barrage consiste en la production d'énergie.
0: Le barrage de Liptovská Mara offre de nombreux services pour les touristes. C'est d'ailleurs une destination slovaque populaire en été. On y pratique la pêche, les sports nautiques et autres. N'y manque pas non plus des croisières. À Liptovská Mara vivent 30 espèces de poissons et le barrage est devenu un site ornithologique important où vivent, entre autres, le filigule morillon, le grand arle, la grue cendrée, etc. Le barrage est entouré par les montagnes. Sur une colline se dresse un site archéologique et un musée en plein air appelé Havranok.
1: Dans une nature magnifique, il présente des reconstitutions de différents types d'habitations de l'âge de pierre, la maison d'un laboureur, des bâtiments agricoles défendus par des remparts du Moyen-Âge qui se dressent au-dessus de la colline. Cet archéosite revit chaque année, surtout avant les vacances scolaires d'été, lorsque les écoles s'y rendent à l'occasion d'une excursion. Les écoliers participent aux animations pédagogiques, assistent aux spectacles de reconstitution historique qui font revivre ces époques avec le souci du réalisme. Les élèves peuvent ainsi mieux appréhender l'histoire de manière ludique. Madame Emilia Bednárová, présidente du comité slovaque des barrages, souligne la nécessité et l'importance du barrage de Liptovská Mara et de ses ouvrages en général pour réguler et canaliser les cours d'eau ainsi que sa fonction contre les inondations.
4: Je pense que chaque société développée devrait concevoir la régulation des eaux à long terme afin de couvrir et de maîtriser les périodes de sécheresse avec l'eau provenant du barrage. Dit simplement, c'est un réservoir d'où l'on puise l'eau selon les besoins de la faune et de la flore pour approvisionner la population en eau potable, pour utiliser une énergie renouvelable et écologiquement propre.
5: To znamená, má tu takzvanou ľudovo povedanou špajzu, kde ja...
4: Nous, on ne peut pas compter sur les petits barrages pour approvisionner la population en l'eau potable, car ces barrages se réchauffent vite. Chaque barrage doit être entouré par une zone de protection. Les petits barrages ne couvrent pas les besoins en eau pour une longue période. Ils se remplissent vite, mais... Il se vide vite également.
0: Comme déjà mentionné, Liptovská Mara est le plus grand barrage en Slovaquie. Son volume est de 360,5 millions de mètres cubes. Lors de la retenue, il peut inonder le territoire sur une superficie de 27 km carrés. Cet ouvrage hydraulique comprend le barrage de terre, haut de 43,5 mètres. La hauteur de la construction est de 52 mètres, avec un étanchement en argile. Et la centrale hydraulique avec 4 turbines Kaplan. L'inspection technique passe en revue 994 endroits contrôlés, ce qui représente annuellement plus de 40 200 mesures. Madame Bednarová de continuer.
4: Avant d'ériger le barrage, la région a connu des inondations catastrophiques comme celles dans les années 1602, 1625, 1683 et les années suivantes. Certes, la construction de ce barrage a fait du tort à 4000 personnes, mais on a créé à long terme des conditions de vie favorables pour les nombreux habitants dans les environs. L'architecture de cet ouvrage a changé considérablement le paysage en faveur de la vie de la population. C'était une bonne décision.
0: Rappelons encore que le coût du barrage s'est élevé à l'époque à 1,8 milliard de couronnes tchécoslovaques. Lors des travaux, on a déplacé 11 millions de mètres cubes de terre, environ 300 000 mètres cubes de pierre et plus de 400 000 mètres cubes de béton.
1: Revenons encore aux communes inondées lors de la construction du barrage. Dans ces villages disparus se trouvaient de riches monuments culturels. On a réussi à les sauvegarder et on peut les admirer au musée du village de la région de Liptov à Pribilina. L'un de ces monuments est l'église en bois, unique en son genre, qui a trouvé son nouveau domicile non loin.
0: Elle est située à environ 14 km de Liptovský Mikuláš, dans le village de Svätý Kríž, Sainte-Croix. Cette église évangélique de bois est unique en son genre et la plus grande en Europe centrale. L'église a été édifiée à l'origine sur la commune de Palúdza. Pendant la construction du barrage, elle a été démontée et transportée à Svätý Kríž, où elle a été reconstruite dans sa forme originale. Son authenticité a ainsi été préservée. Le déménagement a commencé en 1974 et l'église se dressa à nouveau en 1982. 10 000 personnes, les membres de l'église et autres visiteurs ont assisté à sa réouverture. Cette église est le dernier et le plus important témoignage artistique de l'architecture en bois en Slovaquie. Les églises articulaires constituent un type particulier. Elles diffèrent des églises catholiques et orthodoxes. C'est une variante locale de l'architecture évangélique qui est née en partie au nord-est de la République tchèque. En Slovaquie, on peut trouver seulement 5 églises articulaires préservées dans leur forme originale. Elles témoignent de la présence de la réforme dans le pays.
1: Et c'est tout pour aujourd'hui, chers amis auditeurs. Merci pour votre attention et pour votre fidélité. Et à demain.
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1: Soyez les bienvenus à l'écoute du bulletin d'actualité préparé animé par Tania selon les sources de la presse quotidienne slovaque.
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1: Le Parlement accorde sa confiance au gouvernement. Ratification de l'accord de coopération policière entre la Slovaquie et la Tchéquie. Les femmes plus vulnérables financièrement et inquiètes pour leur retraite. Hier jeudi, le Parlement slovaque a accordé sa confiance au gouvernement. La motion a été approuvée par 78 députés, tandis que 54 ont voté contre. Le cabinet avait sollicité ce vote en raison du niveau élevé de la dette publique, qui se situe dans la tranche la plus élevée du mécanisme constitutionnel des responsabilités budgétaires. Au cours d'un débat de 8 heures, l'opposition a critiqué le gouvernement pour sa gestion des finances publiques et pour avoir tardé à demander un vote de confiance. Le Premier ministre Robert Fico a, de son côté, affirmé que son gouvernement menait une politique efficace de consolidation budgétaire, saluée également par la Commission européenne. Le gouvernement a finalement présenté sa demande auprès d'une décision de la Cour constitutionnelle qui a estimé qu'il devait agir sans délai dès lors que les conditions légales étaient réunies. Le vote a également marqué la fin de la session extraordinaire du Parlement. Le président de la République slovaque Peter Pellegrini a ratifié l'accord de coopération policière entre la Slovaquie et la République tchèque. Cet accord international vise à renforcer la coopération dans la prévention et la lutte contre la criminalité, la protection de l'ordre public et de la sécurité, ainsi que la détection des infractions. Selon le ministère de l'Intérieur, il modernise les mécanismes de coopération existants afin de mieux répondre à la criminalité grave, aux risques migratoires et aux besoins actuels des forces de l'ordre dans le cadre de la coopération internationale. Le Premier ministre slovaque Robert Fico a rencontré pour la première fois le nouveau Premier ministre hongrois Péter Magyar à Bruxelles en marge du Conseil européen. Il a qualifié cette brève rencontre de bon début pour la coopération bilatérale. Les deux dirigeants ont exprimé leur volonté de poursuivre la coopération dans le cadre du groupe de Visegrad et de mieux coordonner leur position avant les réunions du Conseil européen, ce qui, selon Robert Fico, renforce leur influence commune. Il se trouveront lors du prochain sommet du V4 à Budapest. Après leur entretien bilatéral, ils ont été rejoints par les premiers ministres de Pologne et de Tchéquie pour une première réunion de coordination du V4 depuis plusieurs années. La Commission européenne a approuvé un programme d'aide d'État d'1 milliard d'euros en faveur de la Slovaquie afin de soutenir les capacités de production des technologies propres. Cette mesure vise à renforcer la fabrication de technologies vertes, de leurs composants essentiels ainsi que l'approvisionnement en matières premières critiques nécessaires. L'aide sera accordée sous forme de subventions et d'allègements fiscaux aux petites, moyennes et grandes entreprises, disponibles jusqu'à fin 2030. Ce soutien contribuera à la transition vers une économie climatiquement neutre. Selon la vice-présidente exécutive de la Commission européenne, Teresa Ribera, ce programme offrira aux entreprises la flexibilité nécessaire pour réaliser efficacement des investissements stratégiques au cours des prochaines années.
0: Gros plan.
1: Selon une récente enquête du groupe NN, les femmes en Slovaquie restent dans une situation financière plus fragile que les hommes. À travail comparable, elles gagnent en moyenne environ un sixième de moins, disposent de moins d'épargne et se sentent moins en sécurité financièrement. Cette différence se reflète dans leur capacité à faire face aux imprévus. Seuls 45% des femmes possèdent une réserve financière suffisante pour vivre au moins 3 mois sans revenus, contre 55% des hommes. Cette situation influence également leur perception de l'avenir. Bien que les femmes vivent en moyenne 7 ans de plus que

0: également de préparer sa retraite grâce à l'épargne à long terme dans le deuxième et troisième pilier que comporte le système slovaque. Plus l'épargne commence tôt, plus les possibilités de rendement sont importantes. L'enquête montre aussi que les femmes prennent davantage soin de leur santé. Elles consomment moins d'alcool, fument moins et participent plus souvent aux examens de dépistage préventif. Cependant, elles déclarent plus fréquemment ressentir du stress, de l'anxiété ou de la solitude. Ainsi, malgré une meilleure attention portée à leur santé, les femmes slovaques restent confrontées à des défis financiers et psychologiques plus importants que les hommes.
1: Chers auditeurs, nous vous proposons maintenant de suivre sur les ondes de Radio Slovaquie Internationale la reprise de l'une de nos émissions. 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
0: Chers auditeurs, soyez les bienvenus à l'écoute du magazine quotidien que Radio Slovaquie Internationale se plaît à vous présenter au fil des jours tout au long de l'année, avec pour seule ambition vous apporter un éventail d'informations sur la Slovaquie et les habitants de ce petit pays au cœur de l'Europe. Ce vendredi, l'objectif reste le même et l'équipe de la section francophone de Radio Slovaquie Internationale va vous tenir compagnie durant la petite vingtaine de minutes à venir. Aujourd'hui, après quelques actualités, nous vous rappellerons un anniversaire, celui du plus grand barrage en Slovaquie. Nous vous le présenterons de plus près. Abdul est à la table de mixage. Tania, Jacques vous serviront de guide et passeront avec vous ce petit moment que nous vous souhaitons de plus agréable. Bonne écoute depuis Bratislava.

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1: La saison estivale dans les Hautes Tatras a débuté dimanche 1er juin par une balade aventure à bord du tramway historique Cometa. Les sentiers de randonnée ont été réouverts après la fermeture saisonnière qui a pris fin le 31 mai. La saison se poursuivra jusqu'à la fin octobre et se déroulera sous le slogan « Trouvez le meilleur ». Accompagné d'une campagne et d'une nouvelle vidéo. Parmi les nouvelles attractions, citons une aire de jeu à Skalnaté Pleso, une exposition de cartes à jouer des Tatras, des hébergements touristiques à Hrebienok et des balades en bateau à Štrbské Pleso à partir du 6 juin. L'été culturel comprendra entre autres musique, théâtre et activités pour le 30e anniversaire de la visite du pape Jean-Paul II. Des journalistes étrangers étaient également présents pour le lancement de la saison. L'agence Slovakia Travel soulignant l'importance de promouvoir la Slovaquie à travers ses représentations.

0: Les dépenses des Slovaques pour leur voyage à l'étranger n'ont augmenté que légèrement l'an dernier, de 1%. Cependant, les préférences en matière de destination ont évolué. Les touristes slovaques se tournent davantage vers l'Europe occidentale et leur intérêt pour des destinations lointaines, comme le Japon et la Thaïlande, se renforce. Les voyageurs se sont davantage tournés vers l'Allemagne avec une augmentation de 37%, les Pays-Bas plus 16% et la France plus 7%. Les pays asiatiques, notamment le Japon, plus 54% et la Thaïlande, plus 34%, ont enregistré une hausse significative. Les voyages vers des pays lointains ont particulièrement attiré la génération des 25 à 44 ans. Les destinations traditionnelles comme la République tchèque, la Hongrie et la Pologne ont connu un déclin l'année dernière, mais elles occupent toujours les premières places dans le classement des voyageurs slovaques. Les Slovaques dépensent le plus à l'étranger pour la nourriture et les expériences gastronomiques. La nourriture et les restaurants représentent ensemble près de la moitié de leurs dépenses totales. Viennent ensuite les achats et les transports.
1: La saison estivale dans la région de Liptov sera marquée cette année par le 50e anniversaire de la construction du barrage de Liptovská Mara. La saison estivale à Liptov a donc été inaugurée symboliquement à Liptovská Mara, qui célèbre son 50e anniversaire. Katarína Šarafínová de l'Office régional du tourisme de la région de Liptov a précisé.
2: Nous avons inauguré la saison estivale à Liptov en relâchant symboliquement 50 truites dans les eaux de Liptovská Mara. Elles symbolisent d'une part l'histoire de ces 50 ans, mais aussi l'énergie et la vitalité que chaque belle journée nous apporte ici à Liptov. La reine de l'été est Liptovská Mara. Des visites du barrage et des excursions en bateau avec un historien seront proposées tous les mercredis pendant les vacances. L'historien leur racontera l'histoire de Liptovská Mara et comment 13 villages ont été inondés ainsi que les conséquences de cette inondation. Parmi les autres nouveautés de la région, on compte deux nouveaux toboggans au parc aquatique de Liptovský Mikuláš et un sentier panoramique sur le mont Čopok.
1: Le directeur de la centrale hydroélectrique Milan Ilčík
3: d'ajoutait.
0: L'itinéraire cyclable thématique sur les traces des villages inondés a été prolongé. Le parcours initial de 14 km est désormais étendu à 26 km et complété par un tronçon attrayant traversant le barrage. Lors des visites du barrage, les visiteurs découvriront des endroits inaccessibles à Liptovská Mara. Actuellement, compte tenu de l'importance de la régulation des écarts de régulation dans le système, Liptovská Mara figure parmi les centrales électriques les plus importantes de Slovaquie.
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1: Dans les minutes à venir, nous allons nous consacrer plus au barrage de Liptovská Mara. À l'occasion de l'anniversaire du lancement du barrage en fonctionnement il y a 50 ans, le maire de Liptovský Mikuláš, Jan Blcháč, a déclaré l'année 2025 l'année de Liptovská Mara.
0: Depuis des siècles, les habitants de Liptov cherchaient un moyen de maîtriser la rivière sauvage Va. Notre région était régulièrement frappée par des inondations dévastatrices, emportant avec elles maisons, récoltes et vies humaines. Aujourd'hui, grâce à Liptovská Mara, nous pouvons nous sentir en sécurité de Liptov à la région du Danube. Elle nous protège des inondations tout en nous fournissant de l'eau en période de sécheresse. Elle produit de l'énergie et ses bienfaits pour le tourisme sont indescriptibles. La construction du barrage a profondément modifié le paysage local, mais clairement au bénéfice de la qualité de vie. Il est important de remercier ceux qui ont été contraints de quitter leur domicile, de déménager et de commencer une vie dans de nouvelles conditions en raison des travaux de construction.
1: Outre la ville, d'autres collectivités locales, institutions et organisations de Liptov souhaitent également commémorer l'anniversaire de la mise en service du réseau d'eau. C'est pourquoi elles ont uni leurs forces et organiseront ensemble des activités sous un nouveau logo. La mer slovaque de Liptov est unique par sa situation entre les montagnes et domine toute la région. Outre sa capacité à prévenir les inondations, elle alimente également de nombreux foyers en électricité. C'est aussi un lieu de détente et de repos, accueillant chaque année des centaines de milliers de touristes nationaux et étrangers. La municipalité prévient que l'année de Liptovskamara ne se résumera pas à l'histoire, aux expositions et aux conférences. La ville prépare un véritable spectacle. Liptov et la Slovaquie n'ont jamais rien connu de tel, promet-elle, ajoutant que des avions survoleront à grande vitesse la surface du barrage dans le cadre du Mara Air Show en préparation. La date exacte et les autres détails n'ont pas encore été dévoilés, mais il est prévu pour fin août. Jetons de plus près un coup d'œil sur ce barrage unique et rappelons l'histoire de sa construction à l'occasion de son 50e anniversaire. Le plus grand barrage de Slovaquie, Liptovskamara, est situé dans le nord de la Slovaquie centrale, entre les villes de Ružomberok et de Liptovský Mikuláš. Le barrage porte le nom de l'un des villages inondés. En fait, il a été construit entre 1969 et 1975. Cependant, la décision avait été prise bien plus tôt. Dès 1960, un plan avait été élaboré pour reloger les habitants de la zone inondable. La construction a nécessité l'évacuation et l'inondation de 732 maisons. Plus de 4000 personnes ont été évacuées, au total 940 familles. 14 communes ont été touchées, dont 9 ont disparu de la carte géographique.
0: Ce n'était pas facile de quitter la maison natale. C'était surtout les personnes âgées qui ont éprouvé beaucoup de difficultés. À part des maisons, les gens y possédaient de nombreuses terres. Et en contrepartie, l'État ne leur a payé que 40 centimes de couronne par mètre carré. C'était du vol, disait-il à l'époque. Mais en ce temps-là, on ne pouvait pas protester.
1: L'objectif premier de la construction du barrage est la protection contre les inondations, mais le lac alimente aussi 4 turbines pour une puissance maximum de 198 MW. L'ouvrage remplit un rôle important pour la gestion de l'eau sur le cours de la rivière Váh pendant de longues périodes de sécheresse, ainsi que lors des périodes de précipitations extrêmes. Un autre rôle du barrage consiste en la production d'énergie.
0: Le barrage de Liptovskamara offre de nombreux services pour les touristes. C'est d'ailleurs une destination slovaque populaire en été. On y pratique la pêche, les sports nautiques et autres. Il n'y manque pas non plus des croisières. À Liptovskamara vivent 30 espèces de poissons et le barrage est devenu un site ornithologique important où vivent, entre autres, le filigule morillon, le grand arle, la grue cendrée, etc. Le barrage est entouré par les montagnes. Sur une colline se dresse un site archéologique et un musée en plein air appelé Havranok.
1: Dans une nature magnifique, il présente des reconstitutions de différents types d'habitations de l'âge de pierre, la maison d'un laboureur, des bâtiments agricoles défendus par des remparts du Moyen-Âge qui se dressent au-dessus de la colline. Cet archéosite revit chaque année, surtout avant les vacances scolaires d'été, lorsque les écoles s'y rendent à l'occasion d'une excursion. Les écoliers participent aux animations pédagogiques, assistent aux spectacles de reconstitution historique qui font revivre ces époques avec le souci du réalisme. Les élèves peuvent ainsi mieux appréhender l'histoire de manière ludique. Madame Emilia Bednárová, présidente du comité slovaque des barrages, souligne la nécessité et l'importance du barrage de Liptovskamara et de ses ouvrages en général pour réguler et canaliser les cours d'eau ainsi que sa fonction contre les inondations.
5: Je pense que chaque société développée devrait concevoir la régulation des eaux à long terme afin de couvrir et de maîtriser les périodes de sécheresse avec l'eau provenant du barrage. Dit simplement, c'est un réservoir d'où l'on puise l'eau selon les besoins de la faune de la flore pour approvisionner la population en eau potable, pour utiliser une énergie renouvelable et écologiquement propre. Nous, on ne peut pas compter sur les petits barrages pour approvisionner la population en eau potable, car ces barrages se réchauffent vite. Chaque barrage doit être entouré par une zone de protection. Les petits barrages ne couvrent pas les besoins en eau pour une longue période. Ils se remplissent vite, mais il se vide vite également.
0: Comme déjà mentionné, Liptovská Mara est le plus grand barrage en Slovaquie. Son volume est de 360,5 millions de mètres cubes. Lors de la retenue, il peut inonder le territoire sur une superficie de 27 km carrés. Cet ouvrage hydraulique comprend le barrage de terre, haut de 43,5 mètres. La hauteur de la construction est de 52 mètres, avec un étanchement en argile. Et la centrale hydraulique avec 4 turbines Kaplan. L'inspection technique passe en revue 994 endroits contrôlés, ce qui représente annuellement plus de 40 200 mesures. Madame Bednarová, de continuer.
5: Avant d'ériger le barrage, la région a connu des inondations catastrophiques comme celles dans les années 1602, 1625, 1683 et les années suivantes. Certes, la construction de ce barrage a fait du tort à 4000 personnes, mais on a créé à long terme des conditions de vie favorables pour les nombreux habitants dans les environs. L'architecture de cet ouvrage a changé considérablement le paysage en faveur de la vie de la population. C'était une bonne décision.
0: Rappelons encore que le coût du barrage s'est élevé à l'époque à 1,8 milliard de couronnes tchécoslovaques. Lors des travaux, on a déplacé 11 millions de mètres cubes de terre, environ 300 000 mètres cubes de pierre et plus de 400 000 mètres cubes de béton.
1: Revenons encore aux communes inondées lors de la construction du barrage. Dans ces villages disparus se trouvaient de riches monuments culturels. On a réussi à les sauvegarder et on peut les admirer au musée du village de la région de Liptov à Pribilina. L'un de ces monuments est l'église en bois, unique en son genre, qui a trouvé son nouveau domicile non loin.
0: Elle est située à environ 14 km de Liptovský Mikuláš, dans le village de Svetý Kríž, Sainte-Croix. Cette église évangélique de bois est unique en son genre et la plus grande en Europe centrale. L'église a été édifiée à l'origine sur la commune de Palúdza. Pendant la construction du barrage, elle a été démontée et transportée à Svetý Kríž, où elle a été reconstruite dans sa forme originale. Son authenticité a ainsi été préservée. Le déménagement a commencé en 1974 et l'église se dressa à nouveau en 1982. 10 000 personnes, les membres de l'église et autres visiteurs ont assisté à sa réouverture. Cette église est le dernier et le plus important témoignage artistique de l'architecture en bois en Slovaquie. Les églises articulaires constituent un type particulier. Elles diffèrent des églises catholiques et orthodoxes. C'est une variante locale de l'architecture évangélique qui est née en partie au nord-est de la République tchèque. En Slovaquie, on peut trouver seulement 5 églises articulaires préservées dans leur forme originale. Elles témoignent de la présence de la réforme dans le pays.
1: Et c'est tout pour aujourd'hui, chers amis auditeurs. Merci pour votre attention et pour votre fidélité. Et à demain.
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